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1: HK nous propose son 11e album, Le Cœur au Vent, mais écoute le titre, un peu plus lisse.

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0: Il a toujours cette année, il marqua une étape majeure de son parcours avec la sortie de son premier album, In Art Midwest. Aujourd'hui, pour souffler cette première bougie, on nous propose la sortie du titre officiel de The Best Line. Passez mon coup de cœur sur Radio Couleur.
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1: Dans vos oreilles et sur couleur, ce samba, extrait de l'album du même nom par Vicente et Maria.

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2: En Orléans, la planiste. Couteau, mouton, le titre, chien de casse, extrait de mouton et poulet.

La chanteuse, autrice, compositrice coréenne, Yoo Sun-na, a composé l'intégralité de son nouvel album, Lost Peace, qui est un voyage captivant vers la découverte et l'acceptation de soi. On écoute le titre éponyme, Lost Peace, de cette fidèle invitée de Jazz à Vienne, et c'est le coup de cœur de Sylvie sur Radio Couleur.

0: avec Destination Santé, Emmanuel Ducrozet.
1: Bonjour à tous. En cuisine italienne, cuire les pâtes al dente relève presque d'une obligation. Mais au-delà de la tradition gastronomique, ce mode de cuisson repose aussi sur des mécanismes biologiques et nutritionnels. Les pâtes sont riches en amidon, un glucide complexe composé notamment d'amylose et d'amylopectine. Lors de la cuisson, cet amidon absorbe l'eau et subit un phénomène de gélatinisation. Par conséquent, plus la cuisson est longue, plus la structure interne se désorganise, rendant les glucides plus accessibles aux enzymes digestives. En d'autres termes, les pâtes très cuites sont digérées plus rapidement, ce qui entraîne une libération plus rapide du glucose. C'est là qu'intervient la notion d'index glycémique, qui mesure la capacité d'un aliment à élever la glycémie après ingestion. Les recherches en nutrition montrent que les pâtes, en particulier celles à base de blé dur, ont globalement un index modéré à faible, mais que celui-ci varie selon la cuisson. Une cuisson al dente maintient une structure plus compacte de l'amidon, ralentissant sa digestion et abaissant l'index glycémique, alors qu'une surcuisson peut l'augmenter sensiblement. Cette différence n'est pas anodine. Une digestion plus lente des glucides permet une libération progressive du glucose dans le sang, évitant les pics glycémiques suivis de chutes brutales, souvent associées à une sensation de faim rapide. A l'inverse, des pâtes trop cuites favorisent une réponse glycémique plus élevée et plus rapide. La texture joue également un rôle. Des travaux en sciences de l'alimentation montrent que la structure des pâtes influence la mastication. La formation du bol alimentaire est la réponse métabolique après le repas. Une pâte ferme nécessite davantage de mastication, ce qui participe au ralentissement de la digestion et à une meilleure régulation de la glycémie. Manger al dente contribue aussi à une meilleure satiété. En ralentissant l'assimilation des glucides, ce mode de cuisson prolonge la sensation d'énergie disponible et limite le fringale.

Autrice, compositrice, interprète Lionel Cayman nous dévoile Sans Cliché, une balade guitare voix folk, un titre bonus à son deuxième album, Dreamcore, et c'est le coup de cœur de Gérard, animateur d'animation itinéraire 10 sur Radio.

0: 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Ils y ont réalisé plusieurs feuilletons radiophoniques consacrés aux enjeux du développement durable dans le cadre du concours Réinventer le monde. Dans l'épisode d'aujourd'hui, nous vous proposons de découvrir une sélection de ces créations diffusées les unes à la suite des autres. 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
1: C'est l'histoire du petit Louis, issu d'une famille aisée. Il est âgé de 10 ans et rentre en 6e. Tous les matins, le petit Louis marche 15 minutes pour se rendre au collège. Sur le chemin, il croise tous les jours le même homme. Il est assis dans la rue avec une couverture sur lui et est en très mauvaise forme. Louis décide donc de lui parler. Il s'approche doucement de l'homme et remarque qu'il a l'air très fatigué. Ses vêtements sont vieux et sales et il tremble un peu à cause du froid. Louis comprend alors que cet homme vit probablement dans la rue et qu'il n'a pas beaucoup de choses pour vivre. En continuant son chemin vers le collège, Louis ne peut pas arrêter de penser à lui. Il se demande comment quelqu'un peut se retrouver dans une situation aussi difficile. Pendant toute la journée, à l'école, il reste pensif et un peu triste. En rentrant chez lui, Louis raconte tout à ses parents. Il explique qu'il voyait ses parents tous les jours et qu'il semble être très seul. Ses parents sont touchés par son histoire et lui disent que certaines personnes vivent malheureusement dans la pauvreté et ont besoin d'aide. Le lendemain matin, avant de partir à l'école, Louis prend un peu de nourriture et une boisson chaude que sa mère lui a préparée. Sur le chemin du collège, il cherche l'homme et le trouve au même endroit que d'habitude. Louis lui donne la nourriture et reste un moment avec lui. Les jours suivants, Louis continue à lui rendre visite. Petit à petit, d'autres personnes du quartier commencèrent aussi à l'aider. Grâce à ces gestes de solidarité, l'homme retrouve un peu d'espoir. Louis comprend alors qu'un petit geste peut parfois faire une grande différence dans la vie de quelqu'un. Depuis ce jour, il fait toujours attention aux personnes qui ont besoin d'aide.
2: Au moins en 2050, le monde a beaucoup évolué depuis 2025. Enfin, pas dans le bon terme. Nous étions des femmes libres autrefois, jusqu'à ce que les hommes prennent le dessus de manière violente. En 2025, si on était que l'inégalité entre le salaire des femmes ou des hommes, des viols ou de la part de nos proches ou de nos amis, parfois même de parfaits inconnus. Des hommes négligents, rabaissants et se moquant même des femmes comme des « la place de la femme est à la cuisine ». Des hommes qui nous sifflent dans la rue ou encore qui nous touchent sans consentement.
3: Cette fois-là, c'est pire. Les hommes nous battent comme à l'époque. Ils nous violent et nous forcent à avoir des rapports que l'on soit consultant tout le temps. Nous ne pouvons même plus travailler. Ils nous obligent à rester à la maison pour nous occuper de nos enfants et de faire les corvées, pendant que eux bossent ou alors qu'ils jouent aux jeux vidéo. Nous sommes même mariés de force. Lorsque l'on fait quelque chose qui leur déplaise, ils nous frappent, voire dans certains cas, ils nous tuent. C'est l'horreur. Nous sommes en 2050 et les hommes sont au pouvoir, pendant que nous, femmes, nous devons nous écraser. Nous sommes en 2050 et les choses n'ont fait qu'empirer. Les filles, nous avons absolument besoin d'aide.
4: Oui, mais il faut faire quoi dans une situation comme celle-ci?
2: Gardons notre calme, s'il vous plaît.
3: T'as raison. C'est dingue que les hommes aient évolué dans le mauvais sens. Je ne reconnais même plus mon père.
4: Je te comprends. Moi, c'est pareil avec mon frère.
3: Aujourd'hui, nous voilà en 2050 et en danger de mort à cause des hommes.
4: Les filles, regardez là-bas. Il y a un petit abri à l'extrémité des maisons pour se cacher.
3: Super ça. Fonçons et allons nous cacher. Une fois à l'abri.
4: Ouf,
3: c'est bon. On est un sec. On ne sent plus la pluie.
4: Bien vu, Emma, tu nous as sauvés. Ici, arrête, je vais rougir.
3: Bruit de pas dans mon mur. Oh non, je crois qu'on est grillé. Bah alors, les filles, vous comptiez partir comme ça? Hurlement de terreur des filles. Maintenant, on vit dans un monde où on doit lutter contre les hommes pour nous en sortir.
4: Mathéo, Axel, venez m'aider à attraper les filles qui étaient cachées.
2: Les trois garçons attrapèrent les trois filles et ils leur firent toutes les trois une piqûre afin qu'elles s'endorment et se calment. Les filles se réveillent quelques heures plus tard dans une pièce sombre.
4: Où nous sommes? Ma tête, ils nous ont vraiment fait une piqûre?
3: Regardez, on est enfermés. Ah, cet enfant réveillé.
4: Laissez-nous partir.
3: Jamais, les femmes doivent rester à leur place.
2: Ce monde est devenu complètement fou.
3: On devrait les surveiller. Elles pourraient essayer de s'échapper.
2: Oui, et le chef ne serait pas content si elles disparaissaient.
3: Les filles, bien noté. Regardez la fenêtre. Derrière.
4: Je crois qu'on peut passer par là.
3: On peut essayer. On n'a rien à perdre.
2: Les filles profitent d'un moment d'inattention des garçons.
3: Maintenant, vite! Elles ouvrent la fenêtre et courent dehors. Hé, elles s'échappent! Attrapez-les! Courez! Par ici!
2: Les filles arrivent dans une forêt.
4: On ne les voit plus. On a trouvé d'autres femmes. On ne veut pas rester seules.
2: Oui,
4: et peut-être qu'ensemble on pourra changer ce nom.
2: On ne va plus fuir, on va se battre pour l'égalité.
4: Dans la forêt, la nuit tombe.
2: On ne veut pas rester ici, ils vont nous retrouver.
4: Oui, mais où aller?
3: Regardez là-bas, il y a de la lumière.
2: Peut-être une maison?
4: Allons voir.
2: Les filles s'approchent doucement et frappent à la porte.
3: Entrez, vite!
2: Merci, vous la sauvez.
3: Je m'appelle Sarah.
2: Et vous n'êtes pas la seule à fuir les hommes.
4: Comment ça? Plusieurs femmes sortent de l'ombre.
2: Il y en a d'autres?
3: Oui, nous sommes un groupe.
2: Nous nous cachons ici.
3: Mais on ne peut pas rester cachés toute notre vie.
4: Elle a raison, il faut faire quelque chose.
2: On doit se battre pour retrouver notre liberté.
3: Justement, nous préparons une révolte. Les femmes se regardent, terminées.
2: Alors, on est avec vous.
3: Quelques jours plus tard.
2: Ce soir, nous allons reprendre la ville.
4: Vous êtes prêtes?
3: Oui.
2: Dans la ville.
3: Qu'est-ce que c'est que ce bruit?
2: Des femmes.
3: Elles arrivent.
4: Elles sont trop nombreuses. Ce monde doit changer. Les femmes et les hommes doivent être égaux.
3: La peur est finie.
2: D'accord, on abandonne. Elles sont trop nombreuses.
4: Oui, vous êtes trop nombreuses. Et vous n'abandonnerez pas.
2: L'égalité doit revenir dans ce monde.
3: À partir d'aujourd'hui, personne ne dominera personne.
4: Les femmes et les hommes seront enfin libres.
2: Et plus jamais l'histoire ne se répétera.
3: Ceci a pour but de vous rappeler que, hommes ou femmes, nous sommes tous égaux. Nous méritons tous les mêmes droits et les mêmes libertés.
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6: Tout de suite, on écoute le nouveau single de Gaëtan Roussel, Je reste là.
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0: 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Voici votre agenda sur couleur. Tous les premiers dimanches du mois, le musée Champollion à Dieppe, près de Grenoble, propose une visite guidée gratuite de l'exposition permanente Les Frères Champollion à l'origine de l'égyptologie. À découvrir dimanche 6 septembre. Plus d'informations sur https://musée.fr. Jusqu'au 8 novembre 2026, découvrez Entre fleurs et mers, une histoire médiévale. Une exposition proposée par le musée Saint-Antoine de Labeaume dans le cadre de la saison culturelle Oh, quelle histoire du département de l'Isère. Plus d'informations sur https://musée.fr. Jusqu'au 31 décembre 2026, le musée Hector Berlioz à la Croix Saint-André vous propose l'événement Hector Prends les eaux, entre thermalisme et divertissement. Il s'agit de plusieurs visites guidées du musée qui s'accompagnent de concerts, de dégustations et de spectacles, et dont le programme est à retrouver sur www.festivalberlioz.com. Toute l'année, à visite, près de Grenoble, plongez gratuitement au cœur de l'histoire révolutionnaire de la ville en visitant le musée de la Révolution française du domaine de Vézézé. Plus d'informations sur https://musée.fr.
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3: L'artiste lyonnais Cyrus nous offre le goût de réconfort avec le titre Un peu de feu. Un morceau qui réunit, qui relie, où chaque note tisse un pont entre les jeux. On l'écoute, c'est notre coup de cœur sur couleur, et c'est extrait de son EP Universal Tape sorti fin janvier 2026.

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1: Et c'est tout bon. Je vais, comme je l'ai dit, c'est du préenregistré. Alors si vous êtes, si vous voulez vous reprendre, il n'y a pas de souci. Juste laisser un espace un petit peu d'une seconde, on va dire, pour que ce soit plus facile pour le montage, en fait, tout simplement.
2: D'accord, très bien. J'ai noté.
1: Du coup, on va commencer. Je vais faire une intro, puis ensuite on va tous enchaîner.
2: Super.
1: Je reçois aujourd'hui un invité à la croisée des chemins entre deux métiers qui de première vue paraissent bien éloignés. Antoine Maréchal, né en 1993, est un architecte de formation, diplômé de l'École nationale d'architecture de Paris-Est, une formation pour un métier sérieux qui lui permet de créer une passerelle vers l'expression d'une de ses plus grandes passions, qu'est le dessin. Une pratique qui lui a permis d'endosser la double casquette d'illustrateur. Et ce, pour des agences d'architecture, mais aussi de nombreuses contributions dans des œuvres qu'il affectionne particulièrement, les bandes dessinées. Bonjour Monsieur Maréchal.
2: Attendez. Bonjour.
1: Excusez-moi, je ne dois pas dire monsieur, mais vous dire ma vision, je vais. Bonjour Antoine Maréchal.
2: Bonjour.
1: Alors pour commencer, est-ce que vous pourriez peut-être vous présenter plus en détail et nous expliquer le parcours qui vous a mené à l'architecture?
2: Alors, comme...
1: Attendez, oui. Désolé, mais on entend beaucoup le vent. Est-ce que vous êtes dehors?
2: Ah oui, je suis dehors parce que je travaille dans un atelier... Attends, je vais peut-être trouver un espace, je travaille dans un atelier partagé. Et comme c'est le silence, c'est que mes collègues travaillent. Attendez, je vais essayer de me mettre dans un petit sas.

0: que là c'est mieux.
1: Oui, là j'entends rien, oh, c'est bon.
0: Parfait.
1: Alors, okay. Pourriez-vous vous présenter plus en détail et nous expliquer le parcours qui vous a mené à l'architecture?
0: Alors, ben, comme tous les enfants, ben, j'affectionnais effectivement le dessin. Sauf que voilà, j'ai jamais vraiment arrêté de dessiner. Ça a accompagné mon parcours scolaire. Et j'avais aussi, on va dire, un goût pour l'histoire. Des monuments historiques, voilà. Et puis, dans une orientation un petit peu, je dirais, hasardeuse, je me suis demandé ce qui alliait, on va dire, le goût de l'histoire et des bâtiments anciens, dans un premier temps, et le dessin. Et on m'a orienté vers l'école d'architecture. Mais je suis rentré en architecture, vraiment, je dirais, grâce au dessin.
1: D'accord. Et justement, vous vous décrivez vous-même comme architecte et illustrateur, mais vous venez dire que votre goût pour le dessin, il a toujours été présent, mais est-ce que vous savez comment il est réellement né, ou c'est quelque chose d'assez inné?
0: Ce que je vous disais, quand on est petit, on dessine. Moi, après, l'activité, je pense que je n'ai jamais vraiment analysé jusqu'au bout, mais ça a toujours été un moment un peu refuge. Pas que je sois dans le besoin de sortir du monde, mais ça a été vraiment une activité qui m'a vraiment, je dirais, transporté à tous les âges. Je passais des longues heures à noircir des feuilles. Je dirais que ça prend un peu la forme, le chemin de l'apprenti architecte dans mes années de collège et de lycée, parce que lors de voyages en vacances, l'été, en France, je commence un peu à faire ce qu'on appelle des carnets de voyage, à m'intéresser au réel, donc dessiner des paysages, des châteaux forts, ce genre de choses. Et puis c'est aussi des dessins qui sont tout simplement dessinés à la marge de mes cours. Vous voyez, c'est presque une pratique qui prend de la place, un peu envahissant. Disons que j'étais un élève plutôt sérieux, je passais quand même beaucoup de temps à dessiner en cours, et c'est un peu comme ça d'ailleurs qu'on m'a invité à envisager une orientation en lien avec le dessin.
1: Bah justement, tous ces dessins, en tout cas quand moi j'ai vu votre travail, j'ai eu l'impression de quand même reconnaître un style qui est bien à vous. Est-ce que vous, particulièrement, vous me reconnaissez, et comment décririez-vous votre style graphique si vous êtes en tout d'accord avec mes propos?
0: Si, je pense que de toute façon, quand on a une pratique très lointaine du dessin, inconsciemment, on a des choses qui reviennent, peut-être qui nous appartiennent. Je pense qui nous appartiennent. En réalité, je pense que mon dessin, c'est beaucoup le fruit aussi des bandes dessinées, des livres illustrés que j'ai pu lire, qui m'ont particulièrement plu. J'ai un dessin, je dirais, qui est un petit peu au croisement entre là, on va dire, la nouvelle BD française apparue dans les années 90, des gens comme Lewis Trondheim par exemple m'ont beaucoup marqué. Je dirais donc un dessin plutôt ligne claire, qui trouve un peu son origine dans la BD franco-belge, mais matinée d'héroïque fantasy, un peu de science-fiction. Voilà. Et puis après, je dirais qu'il y a aussi un apport non négligeable de l'architecture. C'est-à-dire que quand j'ai commencé ma formation, ce trait, ce dessin s'est un petit peu précisé, a gagné en minutie d'une certaine manière, une attention aux détails. Et je pense que c'est ce qui fabrique un style aujourd'hui. C'est voilà, quelque chose entre, je dirais, la bande dessinée franco-belge et puis le dessin un peu précis et fin de l'architecte.
1: Alors, dans une interview donnée au média Miss.fr, vous avez affirmé que l'architecture n'était qu'un prétexte pour dessiner. Justement, ça revient avec vos propos que vous avez dit précédemment. Est-ce que vous pourriez détailler là-dessus, sur ce point de vue, justement?
0: Ça tient beaucoup au fait que je suis rentré dans ces études d'architecte qui sont très prenantes, très exigeantes. vraiment savoir quel était le métier concret d'architecte et puis quel était ce métier dans les années 2010, là où je me suis formé. Et évidemment, on va dire que la profession n'a pas plus grand chose à voir avec l'image un peu d'Épinal qu'on peut en avoir de l'architecte un peu seul à dessin. Et la pratique du dessin, même si elle existe, elle était prenante les deux premières années d'ailleurs, dans l'école où j'étais. Aujourd'hui, elle est quand même très minoritaire, on va dire, au quotidien d'un architecte. Puisque je dirais, au milieu de mes études, j'ai compris que probablement ce n'est pas ce métier, ou bien cette profession d'architecte libéral qui me faisait le plus envie, mais c'était que j'allais sûrement faire quelque chose en lien avec cet univers, l'univers des bâtiments, de la construction, de l'aménagement, qui toujours, et pendant les études, s'est confirmé, est un univers qui m'intéresse, qui me passionne, enfin d'une certaine mesure, mais j'ai su que ça ne serait pas le travail en agence, ou en tout cas qu'il fallait que je me ménage une porte de sortie ou un pied de côté, je ne sais pas comment dire, et le dessin était, j'ai eu ce sentiment que le dessin pouvait être ce véhicule qui me permettait d'avoir à la fois un pied dans le milieu de l'architecture et puis regarder un petit peu autre part dans le milieu de l'illustration.
1: En BD pour dessiner il faut un scénario. Là, mon scénario à moi, c'était l'architecture. C'est ce que vous aviez affirmé dans cette même interview et ce qui revient un peu sur les propos que vous venez de nous donner. Mais il y a une question qui me vient, c'est pourquoi n'avoir pas complètement pris le pas du dessin en vous dirigeant vers peut-être une école d'art ou que sais-je.
0: Ben, parce que déjà, j'ai bénéficié déjà de l'enseignement du dessin, de ce que je disais, mes deux premières années d'architecture. Puis après, j'ai continué à pratiquer le dessin, si vous voulez. Je me suis même passé à un certain moment l'outil informatique parce que je n'y prenais pas un réel plaisir. Et j'ai bénéficié de la bienveillance de mes professeurs. Je ne dirais pas que c'était une formation en dessin, mais j'ai pu expérimenter

0: pas formé tout seul, mais j'ai fusionné, on va dire, un apprentissage du dessin, un peu académique, de la perspective notamment, et mon appétence, ma connaissance de l'objet bande dessinée à travers ma lecture.
1: Ok, très bien. Alors, justement, vous disiez que le choix du travail... Non, je vais vous formuler d'une autre manière. Justement, vous disiez précédemment que le travail en agence, vous avez rapidement compris que c'était pas ce qui vous intéressait, mais du coup, aujourd'hui, vous êtes devenu illustrateur en freelance et aussi enseignant croquis. Est-ce que, du coup, devenir illustrateur, c'est une ambition qui s'est formée à ce moment-là quand vous êtes rendu compte que le travail en agence, c'était pas fait pour vous?
0: Peut-être, rétrospectivement parlant, je pense qu'il s'est joué quelque chose, effectivement, après avoir fait une année dans une agence d'architecture, sachant un peu plus précisément ce que je ne voulais pas faire, que l'illustration a commencé à être une voie possible, envisageable. Avant, c'était trop loin de moi, probablement. Et pour être même tout à fait franc, à la fin de mes études, j'avais quand même en tête d'aller, en tout cas, faire quelques années dans une agence, comme on dit, pour se former. Et en réalité, c'est là où j'ai eu la chance, il faut toujours le reconnaître, c'est que j'ai eu un premier contrat d'illustration, si vous voulez, l'été après mon diplôme. Un de mes professeurs, qui était par ailleurs un architecte, on va dire, praticien, m'a invité à venir dans son agence au mois d'août pour illustrer un concours sur lequel il était en train de travailler, et il a gentiment demandé, puisqu'il avait vu mes dessins par ailleurs à l'école. Donc en fait, la bascule s'est fait comme ça. Au bout d'un an, on va dire que j'avais commencé un peu à rentrer dans le monde des agences avec un petit carnet d'adresses qui m'a permis de d'enclencher une activité d'illustrateur, même si ce n'était pas un vœu très clair à ce moment-là.
1: Alors aujourd'hui, vous avez travaillé avec de nombreuses écoles, ou en tout cas vous avez travaillé avec de nombreuses écoles, telles que l'INSA INP, l'École nationale de la nature et du paysage, et l'ENSA. J'imagine que les sujets de dessin ne sont absolument pas les mêmes en fait, et du coup ça vous éloigne peut-être un petit peu du dessin d'aménagement. J'aurais donc souhaité connaître les objets qui vous intéressaient le plus à dessiner en fait.
0: Bah, c'est une excellente question, puisqu'évidemment j'ai d'abord enseigné en école d'architecture, j'ai aussi enseigné près d'étudiants aux Beaux-Arts, et aujourd'hui effectivement je suis plutôt aux côtés d'étudiants paysagistes. Alors même si eux aussi sont des aménageurs, comme les architectes, ils doivent avant tout concevoir des espaces, évidemment leur sujet d'étude n'est pas tant les bâtiments que, je dirais, le vide autour, c'est-à-dire, on pourrait dire évidemment le végétal, mais c'est une étude d'ailleurs bien plus vaste. Et en ça, je dirais que c'est moi qui ai un peu aussi appris énormément et qui continue à apprendre auprès de mes étudiants paysagistes à un petit peu diversifier mon regard et de mettre au service des techniques de perspective, pas uniquement pour des objets construits, des bâtiments ou des ouvrages d'ingénierie, mais aussi dessiner une place, représenter un paysage très ouvert comme un paysage agricole, un sous-bois. Donc évidemment, j'ai dû un peu moi-même travailler pour approcher aussi ces sujets qui sont certes très différents de l'architecture, mais qui y sont aussi intimement liés.
1: Alors plutôt je parlais de vos contributions dans des bandes dessinées, et notamment la plus célèbre, en tout cas on peut dire ça, la plus célèbre.
0: Oui, j'en ai pas fait beaucoup, mais oui, celle qui est peut-être la plus connue effectivement.
1: Eh bien, c'est le roman graphique Béton enquête en salle de mouvement. Béton enquête en salle de mouvement est coécrit par Alia Bengana et Claude Bachtold. Est-ce que vous pourriez peut-être nous expliquer de quoi il s'agit?
0: Alors bien sûr, c'est une BD enquête, comme on en voit pas mal

0: fille qui a été, vous l'avez dit, écrite par une architecte et un journaliste qui sont... qui ont d'abord écrit une série d'articles pendant le Covid pour un média suisse sur la, on va dire, la fabrique du béton aujourd'hui à l'échelle mondiale et les conséquences que la production et l'emploi du béton, un petit peu généralisé dans le monde de la construction, engendre comme problème évident, je dirais, climatique, écologique, mais aussi comme problème économique, sociaux, etc. Et donc cette enquête qui a eu un certain bruit dans le, on va dire, dans la presse suisse avait besoin d'élargir un petit peu son audience et l'idée a été proposée de convertir ces enquêtes papier, l'enquête journalistique, en bande dessinée. Et c'est à ce moment-là que j'ai rencontré le binôme par l'intermédiaire d'Alia, qui m'a proposé de venir avec eux, et nous sommes remis au travail pendant quasiment 3 ans pour adapter le texte à un scénario de bande dessinée. Et puis par la suite, moi j'ai réalisé les 150 planches que constitue cette enquête, qui, en plus de dresser un constat, je dirais, un petit peu dur, enfin, de la production actuelle d'architecture, se propose aussi d'ouvrir vers une réflexion plus optimiste en présentant les alternatives au tout béton, comme évidemment le bois, la pierre, la paille, etc.
1: Alors j'aurais souhaité savoir comment cette opportunité s'est présentée à vous et pourquoi vous précisément, alors que vous nous décriviez jusqu'à là un parcours de quelqu'un qui n'avait pas vraiment d'expérience dans la bande dessinée auparavant.
0: Effectivement, quand Ali a venu me chercher en 2021, je n'avais pas publié de BD, j'en avais pour des cours de bande dessinée, pour des concours d'archives, mais tout cela était resté confidentiel. Mais il se trouve qu'un an auparavant, j'avais rencontré Alia, puisqu'elle était jury d'un concours d'architecture auquel je me présentais. Évidemment, j'avais manqué de montrer au jury quelques dessins, quelques planches de bande dessinée pour appuyer mon propos. Et je pense qu'elle a gardé ça en tête. Et quand le moment était venu de faire une bande dessinée à partir de ses articles, elle était aussi rassurée par le fait que le dessinateur puisse être aussi un architecte, c'est-à-dire comprenne les enjeux, mais puisse aussi utiliser les moyens d'expression de l'architecture quand il le faut pour détailler, expliciter au grand public la manière dont on construit, comment rendre lisible une coupe ou un plan, qui sont des documents que nous, architectes, avons l'habitude de manipuler, mais qui ne sont pas toujours très simples à déchiffrer. Et donc voilà, il y avait ce côté, cette double casquette, et puis le fait qu'on s'était rencontrés et que j'avais pu quand même présenter mes dessins à Alia.
1: Personnellement, lisant cette BD, c'était une thématique dont je savais pas du tout l'existence avant d'avoir pris connaissance de ce livre. Est-ce que vous, cette thématique, vous en aviez connaissance?
0: J'en avais, je dois dire, vaguement connaissance. Il y avait à l'époque un documentaire Arte qui parlait de la question du sable, l'épuisement de la ressource sable, notamment à cause de la trop grande production de béton à l'échelle mondiale. Et je n'avais pas saisi ne serait-ce qu'un quart de tout ce que l'on décrit dans la bande dessinée. Ça a été pour moi aussi une manière, je dirais même, de me former d'un point de vue un peu militant. Je ne l'avais pas forcément, ayant quitté un petit peu les sphères de la conception architecturale très tôt, je n'avais pas forcément un regard critique sur la manière dont on pouvait concevoir, construire l'habitat. Et donc ça a été pour moi l'occasion d'avoir une réflexion sur cet univers dans lequel je continue d'évoluer. Hein. Mais par exemple, la question de l'obsolescence du béton, qui, on l'apprend destiné est des fois inférieur à 50 ans, ou c'est le fait que ce matériau ne peut, enfin, il n'y a pas d'évitement à sa dégradation, sont des choses qui sont déjà effrayantes et qui moi me paraissaient assez incroyables.
1: Alors c'est une BD qu'on peut décrire d'un point de vue particulièrement engagé. Cette BD elle peut être décrite comme particulièrement engagée. D'un point de vue personnel, est-ce que l'écologie, ça a été une de vos préoccupations avant de prendre part à ce projet, ou ça s'est plutôt formé justement dans ce travail?
0: Eh bien, comme je vous le disais, c'est plutôt, mon regard c'est vraiment aiguisé sur ces problématiques au moment de concevoir, et même après, je dirais, au moment de présenter le livre, de rencontrer d'autres acteurs de la filière bois. Vous voyez, ce livre a rencontré un public, évidemment, aussi de gens qui étaient peut-être déjà connaisseurs ou engagés sur ces questions de ressources. Et donc, c'est plutôt par les rencontres que j'ai fait par la suite que j'ai commencé moi-même un peu à lire, un peu me former, à comprendre aussi les tenants et aboutissants économiques. Et tout ça aussi en parallèle avec le fait que ça correspondait au moment où j'ai basculé du monde de l'architecture au monde du paysage, dans l'enseignement. Et là aussi, je suis à l'école de Blois, et il y a une dimension, je dirais, plus éveillée, en tout cas une sensibilité aux questions politiques, économiques et environnementales plus prégnantes chez les étudiants dès la première année. Et donc même, je dirais que même avec mes étudiants ou mes collègues enseignants, j'ai été plus à même à me poser ces questions et à essayer moi-même de faire attention dans les projets pour lesquels je travaille, de vérifier qu'il n'y ait pas de contradiction entre fabriquer un espace public plaisant et en même temps ne pas abîmer le sol sur lequel on s'implante, ou essayer de faire en sorte que les matériaux des projets pour lesquels je travaille sont découlus, comme on va dire, d'une réflexion sur les ressources locales, sur les savoir-faire locaux, etc.
1: Ces enjeux, vous décriviez, est-ce qu'ils étaient déjà présents à votre époque, ou on marquait vraiment, justement, comme vous le dites, une nette progression?
0: Oui, la manière d'enseigner l'architecture a beaucoup changé. Moi, dans les années 2012-2017, qui correspond à ma période d'étudiant, bien sûr, c'était abordé, mais jeunes étudiants, on rêvait quand même de construire. Et je peux vous dire qu'on rêvait de construire des grands musées, des grandes opérations de logement. Voilà. Aujourd'hui, quand je retourne dans les écoles, partie importante des étudiants travaille sur de la réhabilitation, de la transformation de patrimoine, de bâtiments dont on ne sait que faire, bureaux qui ne servent plus, d'anciennes, bâtiments industriels, etc. Donc déjà il y a une appétence pour avec. Et ça change beaucoup, et la manière de l'enseigner et la manière de concevoir ce métier. Et par ailleurs, beaucoup d'étudiants, et c'était mon cas, n'ont pas véritablement approché, je dirais, la matière en école d'architecture. Moi, j'étais un dessinateur, donc je dessinais des plans qui pouvaient être très abstrait, en tout cas par rapport à la question constructive. On ne se posait pas la question de savoir en quoi c'était fait. On dessinait des traits noirs qui, pour nous, dans la plupart des cas, signifiaient des murs de béton. Et avec le béton, on ne se pose pas beaucoup de questions, tout est possible, entre guillemets. Les questions de géométrie, les questions de percement, d'ouverture dans la façade, vous voyez, le béton, matériau un peu fantastique pour ça, mais on s'est rarement posé, en tout cas durant mes études, la question de travailler le bois de manière structurelle, de travailler la pierre, de travailler d'autres formes de matériaux. Mais aujourd'hui, il y a vraiment une appétence chez les étudiants qui expérimentent souvent, quand les moyens le permettent en école, expérimentent des constructions à l'échelle 1, à l'échelle grandeur nature, je dirais. Donc voilà, il y a cette dimension constructive, artisanale, qui, j'ai l'impression, est beaucoup plus présente qu'il y a 10 ans.
1: Mais en revenant sur le processus de création du roman, Anya Benganet vous a choisi justement parce que vous connaissiez, vous compreniez les questions qui traitaient l'ouvrage, mais vous n'étiez peut-être pas familier avec le processus que vous aviez vous-même qualifié de laborieux. Lors de votre conférence à Lyon 3, vous aviez dit que créer une BD, créer une bande dessinée, sa production, c'était un processus laborieux, et pour votre exemple, ça avait duré plus de 3 ans. Est-ce que c'est un exercice auquel vous considériez que vous étiez assez préparé à l'époque?
0: Oui, c'est vrai. Pourtant, on entend souvent, dans les interviews, les auteurs préciser que la BD, c'est un travail laborieux, répétitif, mais on n'est jamais vraiment préparé à ce que ça le soit véritablement. C'était un plaisir, hein, mais c'est un vrai présent. Parce que, spécifiquement dans le cas de Béton, il fallait inventer la narration, c'est-à-dire, vous voyez, c'était pas un roman, la matière brute, c'était pas l'adaptation d'un roman, c'était un film, c'est un langage, une enquête très bien construite, c'est un langage journalistique, il a fallu trouver des enjeux, des questions aussi de rythme qui sont propres aux médias bande dessinée. C'est passé notamment par la personnification des auteurs. En bande dessinée, on a besoin quand même de s'accrocher à des personnages, vivre des expériences, il faut qu'il y ait une minimum d'identification. Et donc on a fait exister Alia et Claude comme les véritables protagonistes de cette enquête. Il a fallu ajouter aussi des lieux domestiques, les lieux en plus des lieux de l'enquête. Pour faire vraiment exister des personnages dans leur aussi l'aspect le plus humain, montrer aussi à la question du doute, du découragement quand on mène une enquête comme ça contre des multinationales. Donc tout ça ne paraît pas forcément au moins typé dans les enquêtes journalistiques, a été exacerbé dans le bande dessinée. C'est fait en ping-pong à trois, quoi. Vraiment, les idées circulaires. Claude et Alia revenaient avec Pierre Première, avaient une première vision de ce qu'ils imaginaient, on va dire, graphiquement ou visuellement. Et puis, moi, j'en faisais une proposition avec un premier croquis sur lequel eux pouvaient réagir, et puis on fait comme ça, l'idée avant venait vers. Vous voyez, vous n'avez pas forcément tout de suite la bonne idée, hein, pour réaliser une planche ou un chapitre, il faut pas mal noircir de papier, et puis des idées rebondissent, et puis à la fin on arrive à quelque chose qui semble satisfaisant. Donc c'est en ça que c'est un processus, je dirais, laborieux, parce qu'il est chronophage. Moi, j'avais pensé pouvoir faire cet ouvrage en 1 an et demi, et comme nous étions tous les trois néophytes en matière de bande dessinée, que ce soit dans le scénario ou dans le dessin, nous avons mis 3 ans.
1: Alors, vous n'avez pas fait que des contributions dans ce livre, vous avez aussi illustré vous avez contribué à plusieurs projets éditoriaux, dont une courte histoire dans un des numéros des cahiers de l'école de Blois, et une revue et une dans la revue Post, qui était une enquête co-signée dans cette revue bande dessinée. J'aurais bien souhaité savoir, est-ce que vous avez des ambitions dans ce milieu futur?
0: La bande dessinée, enfin, c'est un média que je continue à adorer. Je suis un grand lecteur et je suis persuadé aussi que c'est un média qui est fabuleux dans sa capacité à raconter des histoires, parce qu'il nécessite en vérité peu de moyens, hein, papier et des crayons, que vous pouvez faire exister tout ce que vous voulez sur la feuille, comme vous l'avez imaginé. Et je pense qu'il y a énormément, effectivement, d'histoires à raconter dans ces univers qui sont ceux dans lesquels j'ai été formé, c'est-à-dire le milieu de l'architecture. l'architecture, le milieu de l'aménagement, comme vous disiez, qui sont des, on va dire, des univers finalement assez éloignés d'un public plus large. Il n'y a pas encore suffisamment d'histoire sur l'architecte, sur les architectes, sur la manière dont on fabrique la ville, dont on a conçu certains des plus beaux monuments, mais aussi sur les difficultés de ce métier. Et les derniers articles que j'ai pu réaliser, que ce soit pour la revue Post ou la revue Dessinée, montrent même que voilà, c'est de l'aménagement, ça touche évidemment aux grandes questions, préoccupations écologiques du moment. J'ai pu travailler pour la revue Dessinée sur une enquête passionnante sur la réouverture des mines de lithium dans l'avenir, en vue d'une réindustrialisation en France prochaine. Et bien, on quand même peut sembler loin de l'architecture, mais c'est quand même un espace gigantesque, souterrain, une mine, et puis qui a un fonctionnement très propre, pas très propre dans le sens très particulier, qui convient de décrire spatialement, avec des acteurs qui, dans le cadre de cette mine, s'opposent. Voyons, vous pouvez, grâce à la bande dessinée, relier les enjeux politiques, l'aspect évidemment écologique, et puis tout ça les relier à la question spatiale en fait. Quel espace fabrique, quel impact ça a dans le paysage, sur nos territoires. Donc je ne sais pas si j'ai des ambitions, mais j'ai le sentiment que la bande dessinée est un média fantastique qui peut capter tellement de domaines, et pour montrer un petit peu pour montrer la complexité des histoires, en l'occurrence de l'aménagement du paysage.
1: Okay. Eh bien, merci à vous de m'avoir accordé cet entretien.
0: Merci à vous. Donc.
1: C'était Antoine Maréchal, illustrateur et architecte. Et grâce à lui, j'ai appris, et j'espère avoir fait apprendre à celui qui nous écoute, un peu plus sur le double monde de l'architecture et l'aménagement, allié à la bande dessinée.

Amor Naturista. Ne t'en fais pas pour rien. Issu de l'album Mesdames, Messieurs, nous sommes sauvages, c'est tout de suite sur Couleur.

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0: pourrais pas me retourner, c'est sûr.
1: Elle doit me regarder.
0: Pas du tout. À tous les coups, elle m'a vu. Elle fait genre, je l'ai pas reconnu.
1: Pas du tout.
0: Elle veut que je fasse le premier pas. Elle espère, elle croise les doigts.
1: Pas du tout.
0: La pauvre, n'est-ce pas l'aborder. Elle doit être intimidée.
1: Pas du tout. Pas du tout.
0: J'ai une vision très nette de la situation.
1: Pas du tout.
0: Ça saute aux yeux.
1: Pas du tout.
0: C'est parfaitement clair.
1: Pas du tout.
0: Ce mec ne m'aime pas, je le sais,
1: et ça se voit.
0: Pas du tout. Il m'a toujours détesté depuis que l'on s'est rencontrés.
1: Pas du tout.
0: Il dit du mal dans mon dos et me provoque à demi-mot.
1: Pas du tout.
0: Son copain m'a goûté, il m'a toujours apprécié.
1: Pas du tout.
0: Pas du tout. J'y vois très clair la scène de la mèche.
1: Pas du tout.
0: Lucidité, justesse et rectitude.
1: Pas du tout.
0: Et intuition.
1: Ouais.
0: C'est pour la magie et c'est pour ces gentils et très douces.
1: Pas du tout.
0: Elle adore ses petits enfants qu'elle couvre de cadeaux tout le temps.
1: Pas du tout.
0: Elle dit je fais petite là.
1: En veux-tu,
0: en voilà.
1: Pas du tout.
0: Des petits lapins et des graines aux pigeons.
1: Pas du tout. Pas du tout.
0: Sûr et certain.
1: Pas du tout.
0: C'est limpide.
1: Pas du tout.
0: Elle m'échappe, hein, je suis un pour un rapace. J'ai des raisons d'être fier, ma chanson elle est super.
1: Pas du tout.
0: Elle est belle et bien pensée, tout le monde va l'adorer. Les musiciens vont être contents, ils trouvent que j'ai beaucoup de talent.
1: Pas du tout.
0: Vous voulez dire par là qu'il y a des choses que je sais pas.
1: Tout. Pas du tout.
0: Comment ça?
1: Pas du tout.
0: Pas du tout. Là, vous dire que j'ai raison, donc. Bah, parce que moi aussi. Bah, ça voudrait dire que j'ai tort, alors. Bah, on ne fait pas tous ensemble, c'est qui le chef, à qui je m'adresse? C'est toi le loup? Mais viens là.
1: Pas du tout.
0: Arrêtez, répétez ça.
1: Pas du tout.

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Le nouvel album d'Angélique Kidjo est passé sous le signe de l'espoir et de la transmission. Elle le dédie à sa mère Yvonne, femme de théâtre, chorégraphe, une pionnière de la scène culturelle du Bénin, dont le mot magique était l'espoir. Face à l'actualité mondiale, Angélique Kidjo revendique une positivité lucide et engagée, car la joie est un acte de résistance. On écoute Sunlight to My Soul, enregistré avec la chorale Son et Gospel, et c'est le coup de cœur de Sylvie sur Radio Pilote.

0: avec Destination Santé, Emmanuel Dupreuzé.
1: Bonjour à tous. En cuisine italienne, cuire les pâtes al dente relève presque d'une obligation. Mais au-delà de la tradition gastronomique, ce mode de cuisson repose aussi sur des mécanismes biologiques et nutritionnels. Les pâtes sont riches en amidon, un glucide complexe composé notamment d'amylose et d'amylopectine. Lors de la cuisson, cet amidon absorbe l'eau et subit un phénomène de gélatinisation. Par conséquent, plus la cuisson est longue, plus la structure interne se désorganise, rendant les glucides plus accessibles aux enzymes digestives. En d'autres termes, des pâtes très cuites sont digérées plus rapidement, ce qui entraîne une libération plus rapide du glucose. C'est là qu'intervient la notion d'index glycémique, qui mesure la capacité d'un aliment à élever la glycémie après ingestion. Les recherches en nutrition montrent que les pâtes, en particulier celles à base de légumes, ont globalement un index modéré à faible, mais que celui-ci varie selon la cuisson. Une cuisson al dente maintient une structure plus compacte de l'amidon, ralentissant sa digestion et abaissant l'index glycémique, alors qu'une surcuisson peut l'augmenter sensiblement. Cette différence n'est pas anodine. Une digestion plus lente des glucides permet une libération progressive du glucose dans le sang, évitant une pique glycémique suivie de chute brutale, souvent associée à une sensation de faim rapide. A l'inverse, les pâtes trop cuites favorisent une réponse glycémique plus élevée et plus rapide. La texture joue moins un rôle. Des travaux en sciences de l'alimentation montrent que la structure des pâtes influence la mastication, la formation du volume alimentaire et la réponse peut être appliquée après le repas. Une pâte ferme nécessite davantage de mastication, ce qui participe au ralentissement de la digestion et à une régulation de la glycémie. Manger al dente contribue aussi à une meilleure satiété. En ralentissant l'assimilation des glucides, ce mode de cuisson prolonge la sensation d'énergie disponible et une fringale.

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1: Tout de suite, Suzanne, le titre, je t'accuse.
2: D'abord il y a eu Gisèle, puis il y a eu Sophie. Lisa, Khadija et Marie. Et maintenant...

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Jeanne Lassier, celle que l'on avait surnommée à ses débuts la John Bass de Maghreb, revient avec un nouvel album, Zagat, qui nous invite à relever la tête et à refuser le racisme. Avec le titre D'ici de là-bas, qu'elle interprète avec le franco One Day Gaël Faye, elle choisit la poésie comme arme face à l'intolérance et au racisme, et nous rappelle que la douleur n'a pas de couleur ni de frontières, et c'est mon coup de cœur sur Radio Couleur.

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Ariana Grande. Vai no samba, vai.

Poularion, la pianiste. Je vous propose d'écouter le duo Volo avec Nespao, le titre Humain, et cet extrait de leur septième album

0: Il y a tout juste un an, Spooning marqué une étape majeure de son parcours avec la sortie de son premier album, In Art Request. Aujourd'hui, pour souffler cette première bougie, on nous propose la sortie du titre officiel de The Best Line. Et c'est mon coup de cœur sur Radio Poudre.
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La chanteuse, autrice, compositrice coréenne Yoo Soon-na a composé l'intégralité de ce nouvel album Lost Peace, qui est un voyage captivant vers la découverte et l'acceptation de soi. On écoute le titre éponyme Lost Peace de cette fidèle invitée de Jazz à Vienne, et c'est le coup de cœur de Sylvie sur Radio Couleur.

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0: Et voici l'entretien présenté par William Guillem.
1: Dans le cadre d'un partenariat avec l'Office de tourisme des Balcons du Dauphiné, nous mettons en lumière plusieurs sites emblématiques du Nord-Isère, notamment les établissements labellisés ou bientôt labellisés Accueil Vélo. Aujourd'hui, nous faisons étape au musée archéologique d'hier sur Anguille avec Laurie Alfrère, responsable du site. Bonjour, pour commencer, pouvez-vous nous présenter en quelques mots ce lieu chargé d'histoire?
2: Le musée archéologique de hier sur Anguille est situé dans une ancienne cure du XVIIIe siècle avec une architecture entièrement en pierre. Et il a été créé du coup au milieu des années 80, aux découvertes importantes qui ont été faites sur le plateau de la Rina. Et puis petit à petit, des objets issus d'autres sites du secteur sont venus enrichir la collection. Du fait que, en fait, dans ce musée, on retrace l'histoire du peuplement dans la région, du milieu de la préhistoire jusqu'au début du Moyen-Âge, à travers une muséographie qui a été repensée lors de la restauration du musée. Donc une muséographie qui date de 2010. Très coloré, avec des dessins, des vitrines à hauteur aussi d'enfants, puisqu'on a un public important de groupes scolaires. Et on a également une salle d'exposition temporaire qui nous permet de faire des présentations autour de l'archéologie, mais pas uniquement.
1: Qu'est-ce qu'on peut retrouver dans ce musée si on vient avec ses enfants et ça, qu'est-ce qu'on peut retrouver comme pièce incroyable dans ce musée?
2: Alors, dans ce musée, donc, on retrouve beaucoup d'objets issus de la vie quotidienne des peuples qui se sont succédés sur ce territoire ukrainien tout au long de cette période qui va du néolithique au début du Moyen-Âge. Donc, des objets assez variés, de l'outillage en différentes matières, pierre, bois, de fer, os, métal, bronze, fer, et puis de la céramique, beaucoup. Et en fait, on a la spécificité de présenter de nombreux vestiges qui ont été retrouvés dans un contexte funéraire. Que dans la région, il y a beaucoup de sépultures qui ont été retrouvées aux différentes époques.
1: Est-ce qu'il y a encore des recherches sur le territoire pour retrouver encore des objets?
2: Alors, vous avez le site archéologique du Vernet à Saint-Romain-de-Jallionnas qui est encore en cours de fouille, et qui est un site, on va dire, qui... s'étend de la période gauloise au début du Moyen-Âge avec une importante villa gallo-romaine qui a été découverte. Donc nous, on a des pièces issues de ce site qui sont exposées au musée. Pour ce qui concerne le site de la Rina, il n'y a pas de fouille à proprement parler, mais ça ne veut pas dire que la recherche est en sommeil, puisque on a un programme collectif de recherche autour de la transition entre l'âge du bronze et l'âge du fer qui est toujours en cours. Donc ça nous permet d'avancer sur tout un tas de réflexions autour des fouilles un peu plus anciennes qui ont permis à des objets d'arriver dans la collection.
1: Je voudrais qu'on parle justement du cadre dans lequel le musée se trouve. Pourquoi est-ce que ce lieu était si important à l'époque et pourquoi les citoyens se sont installés ici?
2: Alors le musée déjà est dans un bel écrin, comme je vous l'ai dit, là. Une ancienne cure du XVIIIe siècle, on est dans le bourg de Mer-sur-Anguille, juste à côté de l'église. Ce musée qui est labellisé Musée de France, il présente des objets qui nous indiquent qu'en fait, très rapidement, des gens sont venus s'installer dans la région. On a les ponts rochers du site de la Rina, qui avait un intérêt à la fois défensif à travers ces falaises qui vont... faire une défense naturelle pour les gens qui vivent là-haut. Du côté où il n'y a pas de falaise, ils ont érigé un rempart. Donc on a un intérêt stratégique défensif du site. Et puis on découvre la plaine du Rhône, puisque le Rhône avait déjà une grande importance à toutes les époques qu'on évoque dans le musée.
1: Donc ça aussi, voilà, c'est quelque chose qu'on apprend, qu'ils ne se sont pas installés là seulement pour la vue.
2: Non, effectivement. On a plutôt ces falaises qui vont protéger naturellement les personnes qui vivent là-haut. Et puis, y a aussi un aspect symbolique, puisque le site va avoir un usage lié au culte, lié aux croyances, assez tôt. Et qui va trouver son apogée notamment à la période gauloise avec des Gaulois à l'Aubroche qui vont jeter des objets du haut de la falaise en hommage à leur dieu, en offrande à leur dieu. Et donc le site de l'Arina, tout au long de ces époques, va avoir un caractère religieux qui va perdurer.
1: Et donc on retrouve toutes ces informations dans le musée qu'on invite les visiteurs donc, à les visiter durant cette période estivale et même tout au long de l'année. Quelles sont les modalités de visite? Est-ce qu'il faut s'inscrire? Est-ce qu'il faut réserver? Est-ce qu'on peut tout, on peut prendre son billet sur place également?
2: Oui, bien sûr. Donc le musée du 1er avril au 30 septembre est ouvert du lundi au samedi de 14h à 17h. Et ensuite, du 1er octobre au 31 mars, il est ouvert du lundi au vendredi de 14h à 17h. Et exceptionnellement, cet été, il va être fermé du 8 au 18 tout inclus. Mais habituellement, il est très largement ouvert. Ah, c'est vraiment exceptionnel. Et les visiteurs sont les bienvenus. On a aussi de la documentation touristique qui permet aux personnes qui visitent la région donner des informations sur les autres sites qu'on a à voir sur le territoire.
1: Et c'est tout public, on peut aller avec ses enfants en famille.
2: Oui, on a un audio guide pour la visite qui est très adapté à un large public. Et puis comme je vous le disais, une muséographie colorée, attractive, avec des vitrines à hauteur d'enfant. Donc tous les publics peuvent largement s'y retrouver.
1: On va parler de l'accessibilité du musée avec le label prochainement que vous allez accueillir, le futur label que vous allez accueillir, celui d'accueil vélo du territoire. Alors pourquoi ce choix?
2: Alors le musée est situé sur la Via Rhôna. En fait, vous avez une côte assez importante qui s'appelle la montée de la Cure dans laquelle se situe le musée. Nous, on est sur le tronçon entre la Balmégrotte et Jonc. Et effectivement, on souhaite obtenir le label accueil vélo pour avoir une bonne visibilité pour les cyclotouristes qui sont nombreux à emprunter cette voie verte. Et on a un lien vraiment privilégié avec le Rhône à travers notamment les collections qui sont dans le musée, puisque l'occupation humaine dans la région est clairement en lien avec le Rhône, donc ça fait tout à fait sens d'obtenir très prochainement ce label.
1: Et donc pour les utilisateurs, pour les cyclistes, qu'est-ce que cela va changer pour ceux qui vont venir donc en vélo dans votre musée?
2: Eh bien, nous aurons un local où ils trouveront des casiers pour y mettre leurs effets personnels. Ils pourront attacher leur vélo, bien entendu, de manière sécurisée. Et puis, ils auront un kit de réparation à leur disposition dans le musée et puis toute information touristique dont ils ont besoin pour poursuivre leur parcours, monter sur le site de l'Arina à pied par le sentier thématique tout en gardant les vélos sécurisés en bas dans le musée. Donc c'est vraiment un atout très intéressant pour nous d'obtenir ce label.
1: Est-ce que vous avez déjà une date d'après vous pour avoir ce label?
2: Je dirais que pour la saison 2027, tout sera dans les coups. Là, on va finaliser à l'automne quelques aménagements, quelques travaux pour concrétiser tout ça.
1: Ouais, donc on peut déjà s'y rendre en vélo.
2: Oui, bien sûr, bien sûr, bien sûr.
1: Alors pour conclure cet entretien, est-ce que vous avez donc un site internet ou des réseaux sociaux sur lesquels on peut vous suivre et suivre l'actualité du musée?
2: Oui, donc plutôt privilégier effectivement les réseaux sociaux, Facebook et Instagram, musée archéologique Hyères-sur-Romby, site de l'Arina.
1: Merci Lauriane Frère, responsable du musée archéologique d'Hyères-sur-Romby pour toutes ces informations. Et merci également à notre partenaire, l'Office de tourisme des Balcons du Dauphiné. On peut retrouver toutes les informations, toutes les activités, tous les lieux importants sur leur site internet www.balconsdudauphiné-tourisme.com.

voici votre agenda sur couleur. Jusqu'au 13 septembre 2026, les festivités sont de retour à Bourgoin-Jallieu. Les rues bergaliennes s'animent et vous invitent à sortir, flâner, découvrir, mais surtout à vous amuser. Rendez-vous sur www.bourgoin-jallieu.fr pour reconnaître le programme. Jusqu'au 20 septembre 2026, voyagez dans le passé grâce aux clichés de la photographe Françoise Collard, présentée dans l'exposition Nous à l'œuvre, au musée de l'ancien évêché à Grenoble. Plus d'informations sur https://musée.fr. Jusqu'au 20 septembre 2026, plus de 200 bijoux, accessoires vestimentaires, objets liés au soin du corps durant la période néolithique seront exposés au musée archéologique de Liens-sur-Ambi dans le cadre de l'exposition Corps paré, âme révélée. Plus d'informations sur www.musée-arena-bel.fr. Jusqu'au 25 avril 2027, le musée de la résistance et de la déportation de l'Isère à Grenoble accueille en son sein l'exposition Running World, dans laquelle le photographe sud-africain Gideon Mbel met en lumière les conséquences humaines et environnementales des inondations à travers le monde. Plus d'informations sur https

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0: Orion, la peste.
1: Dans l'instant qui vient, ou plutôt la gamme de bande, classique sur couleur.
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Une balade guitare-voix folk, un titre bonus à son deuxième album, Dreamcore, et c'est le coup de cœur de Gérard, animateur de l'émission.

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0: après Chatterton, le titre New Bag, cet extrait de leur album Labyrinthe.
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Rush nous offre une bulle de réconfort avec le titre Un peu de paix. Un morceau qui réunit, qui relie, où chaque note tisse un pont entre les gens. Pour les portes, c'est le procureur surpreneur, et c'est extrait de son EP Universal Tape sorti fin janvier 2020.

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pour son avis et j'ai très envie que les morceaux que je vous propose vous fassent vibrer. Ah, ce papa biscuit, toujours en train de chercher à vous séduire. Mais oui, la musique, c'est un simple pour ça. J'aime bien écouter un morceau qui me provoque de l'émotion, du rêve, de l'envie, qui fait partir la tête ailleurs. Bref, une musique qui donne les poils. Même si on n'en a plus sur la tête, ailleurs, ça va encore.

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1: Pour ce nouvel entretien, nous nous intéressons à une entreprise Imagine Bike qui a récemment eu l'honneur de remporter un prix à la soirée des talents organisée par la CCI Nord-Isère. Et pour en parler un petit peu plus en détail, je reçois Corentin Samuel, directeur commercial et marketing d'Imagine Bike. Bonjour. Alors pour commencer, est-ce que vous pouvez nous présenter un petit peu votre marque?
2: Bonjour. Alors Imagine Bike, donc c'est une marque. Donc nous, on est fabricant de vélos à suspense électrique et de vélos musculaires aussi. Donc c'est une marque qui a été lancée pendant la période Covid. Donc on a, le projet date de 2020 et on a commercialisé les premiers vélos en 2021. Donc on a aujourd'hui trois modèles de vélos, deux en électrique et le tout dernier qui est en musculaire avec une innovation au niveau de la partie cadre.
1: Alors est-ce que vous pouvez nous expliquer comment est-ce que vous avez eu l'idée de créer cette société et de fabriquer des vélos à assistance électrique ou musculaire?
2: Alors c'est une histoire un petit peu particulière. En fait, si vous voulez, Imagine fait partie d'un groupe qui s'appelle le groupe Magellan, qui a d'autres activités. Donc la première activité historique qui est tout ce qui est personnalisation de produits textiles. Et la deuxième grosse activité, c'est les sports de raquettes. Donc on distribue des marques dans le tennis et dans le paddle. Et en fait, dans les raquettes de tennis, il y a du carbone, donc on utilise cette matière-là. Et donc nous, on est en contact avec des usines du côté de Taïwan qui travaillent cette matière-là. Et c'est comme ça que le projet est né, en fait, en travaillant au départ sur les raquettes de tennis, où on est arrivé à parler avec eux de faire potentiellement un vélo ensemble. Et on a fait ce premier vélo-là en 2021, donc qui était un vélo électrique. Le plus léger du marché avec un cadre en carbone.
1: Mais c'est ça qu'il faut préciser, c'est que vos vélos sont vraiment très légers grâce à ce carbone.
2: Voilà, exactement. Ça, c'est grâce à cette technologie-là. Au départ, on avait un vélo électrique qui fait moins de 18 kg et pour le coup, c'est plutôt innovant parce que de manière générale, on est autour de 25 kg en général sur des vélos électriques.
1: Nous parlons de vélo à assistance électrique, mais vous avez évoqué un petit peu plus tôt dans cet entretien le vélo musculaire. Alors quelle est la différence entre les deux?
2: Alors tout simplement, en fait, ce qu'on appelle le vélo musculaire, c'est un vélo classique en fait, c'est un vélo qui n'a pas d'assistance électrique, donc on pédale à l'aide de muscles et des jambes sans aucune aide.
1: Mais ça reste un vélo également très léger grâce à la technologie du carbone.
2: Oui, c'est ça aussi. Donc on vient mélanger en fait là sur ce vélo-là, donc qui s'appelle le Maraudeur, qui est une nouveauté. On vient mélanger en fait du plastique et des fibres de carbone recyclées. C'est une nouvelle technologie complètement innovante qui s'appelle l'injection gaz. En fait, si vous voulez, c'est un cadre qui est fait dans le vélo en une seule fois à l'aide de plastique et de fibres de carbone, et donc qui permet d'avoir un cadre qui soit assez léger et surtout qui est 100% recyclable et qui est garanti à vie.
1: Et j'aimerais qu'on revienne sur les vélos à assistance électrique. Est-ce qu'il existe plusieurs types de vélos à assistance électrique, par exemple un vélo pour le sport?
2: Alors en assistance électrique, on a plusieurs modèles différents. On va dire qu'on a les modèles qui sont vraiment faits plutôt typés urbains. Et d'autres modèles qui sont plutôt typés de sport, par exemple des vélos groupes ou des VTT sur lesquels on va aller vraiment en randonnée dans la montagne ou dans des terrains un peu plus accidentés. C'est un peu la même segmentation qu'on pourrait avoir sur des vélos, je veux dire classiques, sans assistance électrique, mais là du coup on vient rajouter l'assistance. Ce qui vient changer, c'est aussi la puissance du moteur et la capacité de la batterie.
1: Alors, à qui sont destinés ces vélos? Est-ce que ça change réellement quelque chose d'un vélo classique? Quelle est la différence? Est-ce qu'on prend le même plaisir également?
2: Alors, c'est assez différent, mais en même temps similaire, dans le sens où on conserve en fait cette joie de pédaler, cette sensation de pédalage. Par contre, ce qui est super bien, c'est qu'on réussit à faire des distances qui soient plus longues ou alors potentiellement des dénivelés qui soient plus élevés. On peut avoir plusieurs types de cas, hein. ça peut être des gens qui sont à un certain âge et du coup qui ont besoin d'une assistance pour continuer de faire les mêmes distances ou de continuer à faire des cols par exemple à vélo. Ça peut être aussi par exemple deux personnes dont l'un est très sportif et l'autre un petit peu moins, et pour qu'ils puissent rouler ensemble, l'un pédale avec de l'assistance électrique. Ben voilà, on vient avoir tout cet écosystème donc qui peut aller à la fois de l'adulte retraité ou potentiellement des gens beaucoup plus jeunes. Aujourd'hui, on voit même certains enfants qui ont de l'assistance électrique et ça vient aider en fait à démocratiser aussi le vélo.
1: Est-ce qu'on peut parler de puissance? Est-ce que les moteurs sont très puissants dans ce type de vélo?
2: Alors ça dépend lesquels. Alors ce qu'il faut savoir, c'est que nous en France et en Europe, on est limité donc à 25 km/h. C'est-à-dire qu'on peut pas, au-delà de 25 km/h, l'assistance s'arrête. Aux États-Unis, c'est légèrement plus haut, par exemple. Et après, on a différentes puissances de moteur, effectivement. Donc, on sans rentrer trop dans les détails, mais on parle en newton mètre. Et ça va de, on va dire, 40 newton mètre, par exemple, nous, dans notre gamme, jusqu'à 85 newton mètre. Donc, du simple au double, voilà, sur certains moteurs.
1: Et vous avez parlé donc du recyclage, est-ce qu'on peut dire un petit mot là-dessus également?
2: Oui, bien sûr. Alors sur notre dernier modèle dont je parlais tout à l'heure, le but c'est d'essayer d'avoir un cadre de vélo qui soit produit à partir de matières recyclées. Donc pour nous c'est des fibres de carbone qui sont issues de l'industrie automobile. Donc c'est des fibres de production de chez Mercedes ou BMW, je ne sais plus, BMW je crois. Et voilà, donc l'objectif c'est après d'avoir un produit qui soit à partir de matières recyclées et entièrement recyclable. C'est-à-dire qu'en fin de vie, quand le vélo arrivera dans 10, 15 ou 20 ans, qu'on puisse broyer la matière et refaire autre chose avec.
1: Et ces vélos sont disponibles à l'achat sur votre site internet, dans des magasins spécifiques?
2: Alors oui, exactement. Nous, on travaille principalement donc avec un réseau de magasins revendeurs que vous pouvez trouver partout en France, en Belgique et en Suisse, et après aussi potentiellement sur notre site internet.
1: Et grâce à votre créativité, à votre technique, à votre savoir-faire, vous avez été lauréat à la soirée des talents organisée par la CCI Nord-Isère. Quel est votre sentiment là-dessus? C'est un accomplissement?
2: Oui, complètement. C'était une très belle soirée d'ailleurs, où il y avait plus de 400 personnes. Donc, et puis d'être avec nos voisins, les gens qui sont du même secteur que nous, c'était une vraie fierté et puis un vrai accomplissement aussi. C'était le deuxième trophée qu'on gagne sur cette innovation-là. On a beaucoup de très bons retours et on espère que ça va continuer parce qu'il y a un très beau projet derrière, parce que l'idée c'est qu'avec cette technologie-là, on arrive à produire en France des cadres de vélo qui soient à un prix asiatique. Donc voilà, quand on dit que le Made in France c'est forcément plus cher, là on essaye de prouver que c'est pas toujours le cas et qu'on peut arriver à faire des produits qui sont éco-responsables et à des prix vraiment concurrentiels.
1: Donc voilà, à long terme, c'est l'un de vos objectifs de concurrencer le marché asiatique.
2: Exactement, c'est ça, de réussir à rapatrier la production et au moins sur cette partie-là des cadres, de pouvoir les faire en France.
1: Donc on le précise, à l'heure actuelle, c'est une fabrication française.
2: Alors nous on a trois modèles de vélo. Le premier était fait à Taïwan et après les deux autres sont faits en France, ouais, exactement.
1: Merci beaucoup pour toutes ces informations sur votre entreprise Imagine Bike. Est-ce que vous pouvez nous donner un site internet si un auditeur souhaite avoir un petit peu plus d'informations ou pour peut-être acheter même un de vos vélos?
2: Oui, bien sûr, bon, c'est simple, hein, c'est Imagine, donc avec un Y au début, .bike.
1: Merci Corentin Samuel, vous êtes donc directeur commercial et marketing de la société Imagine Bike, société qui a remporté un prix lors de la soirée des talents organisée par la CCI Nord-Isère.
3: 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HK nous propose son 11e album Le Cœur au Vent. On écoute le titre un peu plus.

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1: Jusqu'au lundi 2 novembre, le musée mémorial des enfants visuels dévoile au public plusieurs dessins créés par les enfants visuels ou d'autres personnes ayant été déportées, mais également des planches de BD originales ou des livres d'époque. L'exposition temporaire Papyborn, soif de s'exprimer. C'est un témoignage artistique et émouvant à découvrir à la Maison des Yeux. Plus d'informations sur www.maisonvisieux.eu. À Lyon, le musée des Confluences vous propose de nouvelles expositions pour voyager autour du monde. Pour l'une jusqu'en janvier 2028 en Corée du Nord et pour l'autre jusqu'en février 2027 au Mali. Plus d'informations sur https://musée-des-confluences.fr. Jusqu'au 25 avril 2027, le musée de fond noir de Grenoble vous propose l'exposition De tout bois. Des pièces inédites des ébénistes H, dont le nom est réputé dans la région, sont à découvrir lors de cette exposition. Plus d'informations sur https://musée.isère.fr. Ouvert du mardi au dimanche jusqu'à midi et demi le matin et 18h le soir, le musée archéologique du lac de Paladrin vous propose une plongée vers le néolithique et l'an 1000. En groupe ou en solo, le musée se laisse explorer et vous promet un voyage temporel extraordinaire. Plus d'informations sur www.muséearchéologiquelacdepaladrin.fr.
2: Le nouvel album d'Angélique Kidjo est placé sous le signe de l'espoir et de la transmission. Elle le dédie à sa mère Yvonne, femme de théâtre, chorégraphe et pionnière de la scène culturelle du Bénin, dont le mot magique était l'espoir. Face à l'actualité mondiale, Angélique Kidjo revendique une positivité lucide et engagée, car la joie est un acte de résistance. On écoute Sunlight to My Soul, enregistré avec la chorale Soul to Gospel, et c'est le coup de cœur de Sylvie sur Radio Couleur.

0: 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Je suis aujourd'hui à l'Aquapark dans la Vallée Bleue. Je suis avec Simon David, responsable de la Vallée Bleue. Alors j'aimerais qu'on fasse connaissance et que vous me racontiez en quelques mots l'histoire de cette Vallée Bleue.
1: Bon, bonjour, bienvenue effectivement à la Vallée Bleue. La Vallée Bleue a été initiée suite à la création d'un ouvrage sur le Rhône, géré par la CNR en 86, au niveau de ce Grenat. Donc, il y a eu une opportunité de créer une base de loisirs suite à la création artificielle de ce plan d'eau. Donc, c'est un plan d'eau qui est à cheval sur l'Isère et l'Ain. Plutôt le volume du plan d'eau est plutôt d'ailleurs côté 1, puisque c'est inséré naturellement sur la surface occupée de l'Ain. Et puis c'est agrégé dessus donc, des activités de loisirs. Sur l'historique, moi, quand je suis arrivé en avril 2025, je n'ai pas tous les détails de l'historique. Mais globalement, il y a eu des essais, des échecs, il y a eu de l'hébergement de loisirs de créer, de l'hébergement permanent, à la fois côté Isère, donc à Montaillot-Versieux, sur la commune dont on est, là-bas, Isère-Vallée-Bleue, et aussi en face, sur le point vert, sur la mairie de Serrières-de-Briant. Des deux côtés, il y a un camping, des deux côtés, il y a des activités de loisirs, notamment en face, côté Serrières-de-Briant, on a des activités aquatiques, plutôt voile, kitesurf, en ligne ou en location avec des accueils de groupes scolaires et un camping. Et de notre côté, on a plus d'activités, on a de la restauration permanente, on a de l'activité de location à vélo, paddle, canoë, location à bateau sans permis, des options, ça peut être des petites soucoupes maniables sans permis aussi sur l'eau, pédalo, j'ai dit, accrobranche, mini bike park, aire de jeu, et donc nos activités phares qui sont gérées par la régie Vallée Bleue, la commune de Montalieu, donc l'aquapark, qui peut accueillir jusqu'à 1800 personnes à instantanément. C'est le plus grand bassin découvert d'Isère, qui a été créé pareil. Le parc a été artificiellement recouvert des arbres du coup, pendant une quarantaine d'années. Quand un des agents historiques a vu pousser au fur et à mesure de sa carrière, ce qui sera bientôt à la retraite, le projet technique de la piscine. Et puis, donc il y a un grand bassin principal de 50 mètres de long avec des espaces de ludiques, un toboggan de 60 mètres de long avec son arrivée propre, un terrain de beach volley, une pataugeoire qui est très appréciée des enfants, des familles et des groupes comme on a actuellement, là, des enfants de 3, 6, 7 ans. Et puis, puisqu'on reçoit énormément de groupes de loisirs du territoire, des balcons, mais aussi de l'Isère en général et de l'Est Lyonnais. On a des quarts entiers qui viennent à la journée. On pratique un tarif de groupe spécifique pour ces centres. Et puis, ils peuvent bénéficier d'un snack. Et cette année, la nouveauté, on a intégré un simulateur de surf. Donc, qui permet de soulager un petit peu la file d'attente du toboggan qui est très prisé. Et donc on ouvre avec un agent, on ouvre 4-5 heures par jour sur les 8 heures d'ouverture du bassin. Et on a généralement une file d'attente entre 15 et 20 personnes. Donc c'est un petit simulateur de surf, une location qui permet de dynamiser un petit peu, de diversifier pour les familles. On a déjà vu un petit peu que les gens de Montalieu ou ceux qui connaissent l'activité ont tendance à revenir un peu plus que l'année dernière. Après, on n'est qu'à la moitié de la saison, on va dire en août, juillet-août, l'aquapark 7 jours sur 7. On ouvre aussi en juin, mais que sur les week-ends, pour des raisons personnelles, et puis aussi parce que les gens travaillent ou sont encore à l'école. Donc c'est un peu délicat de remplir un aussi grand aquapark et d'avoir du monde pour l'encadrer et surveiller en période scolaire. Mais sur juillet-août, on ouvre 7 jours sur 7, de 10h à 19h, avec une évacuation des bassins à 18h30. Et donc les gens peuvent venir, c'est historique, hein, ils viennent dans les grands, le super espaces verts, avec des bois qui permettent de profiter de l'ombre. Les gens se mettent en famille avec leur pique-nique, leur glacière, mais ils peuvent aussi profiter du snack, qui fait Franck Pellet, le gérant du snack, qui fait du sucré salé toute la journée. Et donc on peut profiter toute la journée en famille on fait un forfait passe-famille, c'est deux adultes, deux enfants, un adulte, trois enfants, pour 30 euros, ce qui est un prix attractif pour passer une journée en famille sur un aussi grand aquapark. Ils ont la possibilité en plus cette année de pouvoir ressortir sur la base. Donc on fait un système de tampons, ils peuvent ressortir sur la base pour aller profiter soit des restaurateurs, soit des activités de nos partenaires privés sur la base, donc location par de l'aile, vélo, etc. Ou tout simplement aller faire une petite course dans l'eau de Montalieu et puis revenir. Ça, ils peuvent le faire cette année. On a aussi donc un camping qui marche très bien cette année. On avait fait une campagne d'achat média sur Meta et qui marche très bien. On a nos résidents qui reviennent, on a nos groupes loisirs aussi qui reviennent, qui ont, il faut savoir, ceux qui sont clients du camping ont l'accès gratuit à l'aquapark toute la journée pour les individuels. Les centres de loisirs qui viennent chez nous, les groupes, eux ont accès gratuit à partir de 16h pour une question de gestion des flux de personnes. Ça, c'est très intéressant quand on est client du camping. On a à l'intérieur de ce camping aussi un gérant de snack, c'est Johnny Payette, c'est un Tikas Payette, c'est un snack réunionnais qui fait le plaisir des locaux et des gens de passage. Et je dis gens de passage parce qu'on est basé, la base de loisirs, c'est important de se préciser, on est basé sur la Via Romaine. Donc on est sur le parcours, on est une étape officielle affichée sur le site internet de France à vélo. Et donc les gens, dans leur planification, la Via Roma qui part de Saint-Jean-Golf, passe vers Genève et qui descend jusqu'à à Fos-sur-Mer et sur la Méditerranée, passe par Lyon. Et donc le tronçon, sans être trop chauvin, le tronçon Genève-Lyon est le plus beau, en tout cas le plus des paysages magnifiques. On va pouvoir discuter avec les clients et avec Quentin. Vraiment des paysages magnifiques avec un Rhône qui est encore contrôlé par les ouvrages mais qui reste sur un très beau bleu avant de passer la ville de Lyon. Donc du coup les gens apprécient et c'est vrai qu'on a mis l'accueil vélo au niveau du gîte de la base et du camping. On a des espaces vélo, accueil vélo spécifiques avec des pods qui sont très appréciés, les amants de la Girona. Donc ça fait du flux. Soit ils s'arrêtent à la journée, soit ils s'arrêtent la nuit, deux nuits chez nous, pour profiter de la base et des environs. Donc ça fait le plaisir des locaux et de rencontrer des gens déjà, et puis des entreprises, en tout cas des restaurateurs, des commerçants du secteur.
0: Alors vous l'avez dit au début, c'est-à-dire que c'est une base de loisirs qui est sur deux départements, l'Ain et l'Isère, mais la base de loisirs La Vallée Bleue est gérée par la communauté de communes des Balcons du Dauphiné.
1: Alors, non, je me suis peut-être mal exprimé, le plan 2 est sur deux départements. Il y a la base de loisirs de Pont-Vert, qui est en face marin, et l'autre base de loisirs de la Vallée Bleue, qui est sur l'Isère, la commune de Montalieu, et qui est justement gérée que par la régie de la Vallée Bleue de Montalieu-Versus. Donc au niveau budget, c'est un budget autonome, et qui est essentiellement, qui n'est pas financé par d'autres collectivités.
0: Alors justement, vous l'avez dit, il y a de nombreuses activités sur la Vallée Bleue. Alors comment se sont faits les partenariats, justement, puisque vous l'avez expliqué, ce sont aussi des partenariats privés. Quelles sont les structures qui se sont installées? Comment cela s'est-il fait?
1: Alors ça s'est fait au gré du temps, hein, comme elle a 40 ans, je vous disais tout à l'heure, j'ai eu des essais, des réussites et des échecs. Alors il y a une structure qui est justement une identité qui n'est pas encore présente, d'où l'objet du projet CAP 2040, avec justement vraisemblablement un soutien de la communauté de communes des Balcons du Dauphiné et d'autres investisseurs publics ou privés, mais tout ça c'est encore en train de se co-construire.

0: ça va être rassemblement de motos, rassemblement de voitures, cinéma de plein air qui aura lieu, le cinéma de plein air aura lieu le samedi 8 août, le rassemblement de voitures anciennes aura lieu le 15 août, et ce grève des marchés artisanaux, enfin tout ça, nous on est en soutien logistique de le partenariat se crée à ce niveau-là, l'association gère son événement, nous on est en soutien logistique, éventuellement administratif, en accompagnement, on va dire, pour dynamiser la base, donc au bénéfice de tout le monde, de la régie, des partenaires privés, mais aussi du coup de l'association qui dynamise son association comme ça, et des citoyens. Après, c'est plutôt sur les événements que les partenaires inscrits à l'heure actuelle, comme le gros événement du triathlon qui a lieu en juin, qui est soutenu par la communauté des communes des Balcons du Dauphiné, qui a fait venir un peu plus de 600 triathlètes sur 3 jours, plus faire bénéficier les écoles et les centres de loisirs du mercredi au vendredi de découverte de l'activité triathlon. Après, sur les autres partenariats, pour l'instant, il y a encore des choses à créer qui ont pu exister à un moment, qui n'existaient plus là et qui se font l'objet justement d'un projet cadre 2040 qui va retravailler ces partenariats. Le 22-2027, on va essayer d'engager avec les partenaires des discussions pour créer justement de l'attraction commune. Nous, quand on communique la régie Vallée 2, on communique pour l'ensemble de la Vallée 2 en ayant un focus évidemment sur notre camping ou notre aquapark ou notre jeep, mais on sait très bien qu'en faisant cet effort de communication-là, les clients du camping, notamment en adulte, passent une semaine, 15 jours ici, on sait que notre appel publicitaire va bénéficier à tout le monde, puisque oui, ils sont clients de camping, oui, ils sont clients de aquapark, mais ils vont aussi aller consommer soit le gérant des snacks aquapark ou camping, ou aussi sur les restaurateurs ou les activités de loisirs, la grosse branche étant quasiment intégré dans l'ensemble du camping, donc accolé au camping, forcément les clients du camping vont aller un petit peu sur la croix.
1: En fait, les gens ils voient la Vallée Bleue, ils vont pas chercher à savoir si c'est en Isère ou dans l'Ain, ils vont là où ils ont envie d'aller. Quoi.
0: Oui, voilà, il y a un site internet qui rassemble beaucoup d'informations, qu'on a aussi essayé de structurer sur les différents pôles pour que si on est plus intéressé, parce qu'il y a différentes clientèles, c'est vrai qu'il y a la clientèle lyonnaise qui vient quand même principalement pour l'activité aquapark, que ce soit ensemble de loisirs ou en individuel, notamment à le week-end mais aussi en semaine, on le voit, là on commence à faire chaud, les gens vont revenir un peu plus ce soir. En sachant qu'on n'a pas de transport en commun pour venir ici, donc c'est un peu le point faible. Donc les gens viennent en voiture, ce qui peut être un frein d'un point de vue économique, surtout à la voiture avec ce qui se passe. Mais après on a aussi une clientèle vraiment qui peut venir à la semaine, des étrangers aussi qui vont venir un peu en avant-saison. Alors je déborde un petit peu, mais qui vont venir un petit peu sur l'île de la Serre, pratiquer sur la rivière artificielle chez Fabienne que vous avez rencontré, qui est une clientèle qui va un peu en avant-saison. Sur le site de la Vallée Bleue en Isère, je n'avais pas parlé effectivement aussi d'une activité qui marche très bien et qui attire bien, c'est le chemin de fer violet qui va jusqu'à l'île de la Serre justement, et qu'on peut pratiquer locomotive à vapeur et vélorin. Alors ça c'est une activité familiale qui marche très bien et qui attire, qui est rentrée de base, ce qu'on appelle le repos de la locomotive, et qui marche très bien pour les petits et grands.
1: Alors vous l'avez dit, effectivement, vous avez à la fois de la clientèle qui vient à la journée, et puis des clients qui viennent à la semaine, voire plus. Est-ce que vous avez pu faire un petit sondage pour savoir d'où ils venaient? Est-ce que c'était des gens qui passaient, qui s'arrêtaient et qui continuaient, ou ils viennent vraiment exprès à la Vallée Bleue?
0: On a un petit peu plus sur les réponses de Normand, mais en fait, nos statistiques nous indiquent effectivement soit en vente à la coparque, soit au camping. Sur nos partenaires privés, on n'a pas forcément les regards. On peut avoir, on n'a pas les statistiques, mais on peut en discuter. Justement, Fabien peut nous dire, là j'ai des étrangers, là j'ai des taux de Lyonnais, etc. Mais nous, à notre niveau, Régie Vallée Bleue, la coparque, c'est essentiellement la clientèle, soit qui est au camping, et là ça vient un peu de partout, mais on a quand même une clientèle parisienne, lyonnaise et on va dire Isère quand même. Alors ça c'est des choses qui évoluent, on peut avoir pas mal aussi de clients suisses puisqu'ils sont de passage. Voilà. En proportion c'est essentiellement lyonnais et Isère, mais on a de la clientèle de passage qui va inviter Lyon, on peut avoir des Nantais, on peut avoir de la Haute-Savoie. On n'a pas énormément de gens du Sud, mais c'est pas mal de gens du Nord, par contre. Ils descendent jusqu'à chez nous, y compris dans les

0: Après, sur la clientèle à Copart, c'est un monde lyonnais. Il tourne un petit peu sur les différents lacs et piscines de l'Est lyonnais. Donc, lac de Paladru, lac du Bourget, il y en a qui vont jusqu'au lac d'Annecy, lac de Nantois, ou sur les piscines de Lagneux, Saint-Vulbas ou la Nôtre.
1: Alors justement, vous en avez parlé aussi, on est au bord de la Garonne. Est-ce qu'il y a des gens effectivement qui font une halte ici, histoire de se rafraîchir? Est-ce que vous avez tous les accueils possibles pour tous ces cyclistes?
0: Alors on est la benzine, Cahier Vélo, à la fois aussi notre partenaire, Espace Bike. Donc on les accueille, le gîte est équipé c'est un gîte de 14 personnes refait à l'aquapark, avec un espace privé, évidemment, avec vue sur le Bouger, et qui avec un local justement spécifique dédié à l'accueil de vélos. Alors on n'a pas le vélo dans le gîte, ça c'est parfait, en rez-de-chaussée, parfait, pour avoir un petit peu de matériel de réparation. Le point formation touristique et aussi la bise d'accueil vélo, on n'en a pas. Un secteur un petit peu de matériel, et nous on accueille volontiers les cyclistes pour justement s'ils ont besoin d'un peu d'eau, en dehors des ouvertures des restaurants, il y a des points d'eau à l'arrière des bâtiments, donc tout ça c'est fait exprès effectivement pour les cyclistes, pour leur petite pause café, une pause fraîcheur. On a aussi des casiers sur la base qui permettent aux gens, justement, par exemple des cyclistes qui seraient de passage, d'attacher énormément leur vélo, qui peuvent d'attacher leur vélo, sécuriser leur matériel, et aller faire une activité, aller marcher un petit peu partout dans le santé, ou rentrer à l'aquapark sans avoir à gérer leur matériel et sécuriser leurs affaires en même temps. Et puis, comme je vous disais tout à l'heure, le camping et aussi la base accueillée, il y a des tarifs spécifiques accueillés. C'est que si vous voulez un vélo, vous n'avez pas de voiture, vous avez un tarif au rabais, moins cher, en tout cas avantageux, pour bénéficier de votre emplacement tente ou pod.
1: Alors on arrive à la fin de cet entretien, donc on est toujours à l'aquapark. Alors qu'est-ce que vous auriez à dire à nos auditeurs pour qu'ils viennent? Vous l'avez rappelé, les problèmes économiques, l'essence coûte cher. Restez dans votre région, moi je suis un petit peu partisan de le dire, il y a plein de choses en Isère. Où parlez-vous de tout ce qu'on vous propose?
0: Alors nous l'aquapark de la Vallée Bleue, on est en chance unique, vous voyez, c'est un espace vert plus grand que notre camping, donc il y a 3 hectares et demi. C'est boisé en grande partie, donc là on le voit actuellement, hein, on est assis au côté pataugeoir face à des familles et des groupes qui sont mis sous les arbres à l'ombre, donc en période de canicule c'est fort agréable. On est à moins d'une heure de Lyon, en tout cas de l'Est lyonnais, notamment le matin. Nous, on ouvre à 10h, donc c'est après les horaires de travail, donc ça circule bien. On a une vue magnifique sur le Bugey, les demoiselles qui sont au-dessus des petites colonnettes naturelles qui sont créées au-dessus de Villebois. On a un super toboggan apprécié des familles. On a un snack à l'intérieur de l'aquapark de qualité. Vous pouvez trouver glace, sucré, salé, tout ce que vous voulez toute la journée. Donc effectivement, parlez-vous de cet aquapark pour passer un moment en famille. Ça peut être aussi un lieu de regroupement des fois entre des familles qui seraient à Lyon et à Grenoble, ou entre Lyon et la Savoie, ou etc. Donc pour passer une journée en famille avec le terrain de beach volley, petits et grands, avec le simulateur de surf, les parents pourront détendre au soleil, passer un moment en pique-nique en famille, et puis les enfants pourront se défouler et tout le monde pourra rentrer chez soi à la fraîcheur et après une bonne journée.
1: C'est d'ailleurs plus un public familial qu'individuel?
0: Plutôt, même si on peut avoir des individuels qui viennent. On a un pass famille, à la fois montagneux ou pass famille classique. On a quand même un public famille qui vient vraiment, on est une des rares piscines à accepter de faire rentrer parce que la structure nous permet d'accepter des pique-niques. Alors, par contre, pas d'alcool, pas de contenant en verre, pas d'enceinte musicale pour pas perturber tout le monde puisse prendre ça vraiment. Mais les gens, historiquement, profitent de ce lieu et ça continue d'être le cas, même s'il y a un snack qui est très agréable. De venir avec sa propre glacière, et d'un point de vue économique, c'est là où ça devient intéressant effectivement pour les familles. Ils payent 30€ à 4, ils ont à payer l'essence pour venir. Par contre, les parkings sont gratuits, ils sont ombragés, il y a de la place. Donc, il y a de quoi faire pour passer une journée super en famille à un moindre coût.
1: Eh bien, merci. Et puis, pour ceux qui veulent aller plus loin, eh bien, il y a un camping si vous voulez rester un petit peu plus longtemps. Merci de m'avoir accordé cet entretien.
0: Merci à vous d'être venu jusqu'à nous et au plaisir d'accueillir tous les clients qui le veulent.
1: C'était Simon David, responsable de la Vallée Bleue. 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Vous pouvez également vous rendre sur le site internet de l'Office de tourisme des Balcons du Dauphiné.

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1: Dans vos oreilles et sur couleur, ce samba, extrait de l'album du même nom par Vicente et Maria.

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0: 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Tout de suite, on écoute le nouveau single de Gaëtan Roussel, Je reste là.
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Antoine Massy, celle que l'on avait surnommée à ses débuts la John Bass du Maghreb, revient avec un nouvel album, Zagat, qui nous invite à relever la tête et à refuser le racisme. Avec le titre D'ici de là-bas, qu'elle interprète avec le franco-rwandais Gaël Faye, elle choisit la poésie comme arme face à l'intolérance et au racisme. Et on rappelle que la douleur n'a pas de couleur ni de frontières, et c'est mon coup de cœur sur Radio Couleur.

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2: Bonjour à tous. En cuisine italienne, cuire les pâtes al dente relève presque d'une obligation. Mais au-delà de la tradition gastronomique, ce mode de cuisson repose aussi sur des mécanismes biologiques et nutritionnels. Les pâtes sont riches en amidon, un glucide complexe composé notamment d'amylose et d'amylopectine. Lors de la cuisson, cet amidon absorbe l'eau et subit un phénomène de gélatinisation. Par conséquent, plus la cuisson est longue, plus la structure interne se désorganise, rendant les glucides plus accessibles aux enzymes digestives. En d'autres termes, des pâtes très cuites sont digérées plus rapidement, ce qui entraîne une libération plus rapide du glucose dans le sang. C'est là qu'intervient la notion d'index glycémique qui mesure la capacité d'un aliment à élever la glycémie après ingestion. Des recherches en nutrition montrent que les pâtes, en particulier celles à base de blé dur, ont globalement un index modéré à faible, mais que celui-ci varie selon la cuisson. Une cuisson al dente maintient une structure plus compacte de l'amidon, ralentissant sa digestion et abaissant l'index glycémique, alors qu'une surcuisson peut l'augmenter sensiblement. Cette différence n'est pas anodine. Une digestion plus lente des glucides permet une libération progressive du glucose dans le sang, évitant les pics glycémiques suivis de chutes brutales, souvent associées à une sensation de faim rapide. A l'inverse, des pâtes trop cuites favorisent une réponse glycémique plus élevée et plus rapide. La texture joue également un rôle. Des travaux en sciences de l'alimentation montrent que la structure des pâtes influence la mastication. La formation du bol alimentaire est la réponse métabolique après le repas. Une pâte ferme nécessite davantage de mastication, ce qui participe au ralentissement de la digestion et à une meilleure régulation de la glycémie. Manger al dente contribue aussi à une meilleure satiété. En ralentissant l'assimilation des glucides, ce mode de cuisson prolonge la sensation d'énergie disponible et limite les fringales.

0: Il y a tout juste un an, Spelling marquait une étape majeure de son parcours avec la sortie de son premier album, In Art With Rust. Aujourd'hui, pour souffler cette première bougie, il nous propose la sortie du clip officiel de The Best Line. Et c'est mon coup de cœur sur Radio Couleur.
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1: Et voici l'entretien présenté par William Guillaume.
2: Nous sommes aujourd'hui dans l'établissement de l'association Ma Chance Moi Aussi à Lyon 8 et pour nous présenter ce dispositif, je suis accompagné d'Aubin Guyon de Chemilly, directeur opérationnel Auvergne-Rhône-Alpes et de Marie Lemoyle, référente éducative de cette structure. Bonjour à vous. Alors qu'est-ce que cette association ?
3: L'association c'est Ma Chance Moi Aussi. Elle a été créée à Chambéry. Aujourd'hui il y a 13 établissements, 500 enfants. Donc l'objectif, le but de l'association c'est que les enfants du quartier prioritaire aient plus de chances de réussite. Et donc on les accompagne sur du long terme, dès le plus jeune âge vers l'âge de 5-6 ans, sur des temps périscolaires, extrascolaires, avec des activités encadrées par des psychologues, avec des temps d'aide aux devoirs encadrés par des enseignants, des activités de projet. On les a aussi donc, sur les vacances, on va mettre en place des projets, on va faire des différentes thématiques. On va beaucoup travailler autour du champ des savoirs, autour de la citoyenneté, également autour de la gestion des émotions, de la culture. Et on travaille aussi du coup avec les parents pour l'accompagnement à la parentalité avec des rendez-vous individuels, des cafés parents sur différentes thématiques. Et ce sont les écoles qui nous aident à repérer et à accompagner les familles qui ont besoin de l'aide de l'association.
2: Alors comment est-ce que les écoles sélectionnent les enfants? Est-ce qu'il y a une étude au préalable?
3: Les écoles en fait vont plutôt présenter le dispositif à des familles qui en ont besoin, qui présentent parfois des difficultés dans leur quotidien de parents, et vont leur proposer cet accompagnement qu'elles sont libres ou pas d'accepter. Et derrière, nous, en fait, on va vérifier si les familles sont prêtes à s'engager avec nous, parce qu'on va quand même demander de la présence, du travail en coopération pour accompagner ces enfants.
2: Est-ce que les parents sont obligés de suivre ce dispositif quand l'école le préconise, ou alors elles ont choix, et puis est-ce que c'est payant?
3: Alors, il n'y a absolument rien d'obligatoire, elles sont libres ou pas d'adhérer. Généralement, quand elles commencent, elles le font après pour plusieurs années. L'accompagnement, donc les familles payent une petite participation pour bénéficier de l'accompagnement de l'association.
2: Il y a un suivi qui peut être donc très long avec l'enfant. Est-ce que vous avez déjà des retours positifs ou négatifs avec les parents, les écoles?
3: Oui, bien sûr. Alors on va observer en fait plusieurs changements au bout d'un an, au bout de 3 ans, au bout de 5 ans, au bout de 10 ans. Ça va dépendre de l'accompagnement des enfants, mais ça va être sur la posture d'élève, ça va être sur les résultats scolaires, ça va être également sur le comportement. J'ai oublié d'en parler, mais ils partent en séjour aussi avec nous, donc ils vont travailler tout ce qui est autonomie. Voilà, et aujourd'hui on a des jeunes qui passent le brevet avec réussite, même avec mention, qu'on accompagne aussi dans leur choix en termes d'orientation. Et puis parfois, il y a des jeunes qui n'ont plus besoin de l'association, qui arrêtent avant les 10 ans, puisque ce n'est pas obligatoire d'aller jusqu'au bout des 10 ans, parce que tout va bien et qu'ils peuvent aller sur... ils pourront s'en sortir par eux-mêmes. Et c'est ce qu'on vise, en fait, on ne vise pas de l'assistanat, mais vraiment que les jeunes deviennent autonomes.
2: Est-ce qu'il y a des jeunes qui vous ont déjà demandé à quitter l'association parce qu'ils se sentent beaucoup mieux, ils sentent qu'ils ont les capacités, qu'ils ont réussi à atteindre un niveau, le niveau qui était souhaité par leurs parents, par les professeurs également?
3: Oui, c'est arrivé pour des jeunes peut-être entre la 5e et la 3e, où ça va beaucoup mieux. Et c'est ce qu'on vise, en fait, c'est que les jeunes soient autonomes.
2: Vous, Marie, vous travaillez ici. Alors comment se passe la gestion des enfants?
4: Ça se passe plutôt bien, l'accompagnement se passe bien, c'est intéressant de voir leur évolution, même si ça fait qu'un an et demi que je suis là, je les vois grandir, avoir plus confiance en eux, à savoir plus exprimer comment ils se sentent, et à s'intéresser et à être curieux sur de nombreux sujets, toujours partant pour de nouveaux projets.
2: Est-ce que vous arrivez à avoir des évolutions rapidement, en quelques mois, en quelques semaines?
4: Ça dépend des enfants. Il y en a, oui, parce qu'ils vont oser petit à petit nous parler s'ils sont de nature timide. D'autres, ça va prendre un peu plus de temps parce que moi, ça fait qu'un an et demi que je suis là, mais on les voit grandir, devenir autonomes sur les devoirs. Maintenant, ils s'y mettent la plupart du temps tout seuls, même s'il y a l'enseignante qui est présente. Et ils deviennent, oui, c'est ça, plus autonomes.
2: Et alors, c'est assez curieux, puisqu'ici, on est dans vos locaux et on voit tout un tas d'objets que les enfants prennent en main, ils s'amusent. Alors c'est de l'amusement, mais en même temps, on voit qu'il y a quand même de la réflexion derrière chaque jouet ou jeu de société.
4: C'est vrai que, en tout cas, pour ce groupe, enfin, même les autres, ils adorent par exemple les jeux de société. Des fois, on leur explique une fois les règles de jeu et après, ils s'y mettent de manière autonome. Ils sont très demandeurs de découvrir de nouveaux jeux de société. Après, oui, c'est vrai qu'ils aiment bien aussi les pop-its pour se détendre.
5: Donc ça fait partie des petites solutions de détendre les enfants pour qu'ils puissent être amenés à mieux travailler derrière.
4: Oui, c'est surtout aussi d'être à l'écoute de leurs besoins, que des fois, s'il faut les sortir, parce que c'est important d'être dehors, et de faire en fonction des envies des enfants pour que ça passe au mieux.
5: Alors une question pour vous deux, qu'est-ce qui vous a amené à travailler dans ce dispositif ?
3: Moi, mes parents travaillent dans le social et dans l'éducation. Et je pense qu'on n'échappe pas à notre destinée, et donc c'est aussi pour ça. Ils ont travaillé toute leur vie pour les autres et je pense que je suis dans leur trace.
4: J'ai été dans l'éducation populaire depuis toute petite. Je suis partie en colo chaque vacances, donc baigner dans l'éducation populaire avec beaucoup de valeur et chercher à avoir un métier qui a du sens et être en contact avec le public, avec les enfants.
5: Si on souhaite retrouver des informations sur l'association, est-ce qu'il y a un site internet ou est-ce qu'on peut même devenir adhérent ?
3: Alors du coup, vous pouvez suivre les informations sur machancemoaussi.org et après on sera toujours disposé à recevoir que ce soit de l'aide, que ce soit aussi de l'aide financière également, j'en profite. Voilà, ou même parfois on peut demander de l'aide bénévole, ça peut arriver. Alors nous, on fait beaucoup appel à des professionnels, des psychologues, des enseignants, etc. Mais ça peut arriver que parfois on ait besoin de bénévoles aussi.
2: Merci Aubin Guyon de Chemilly, directeur opérationnel Auvergne-Rhône-Alpes, et Marie Lemoyle, référente éducative de l'association Ma Chance Moi Aussi à Lyon 8. Pour plus d'informations, rendez-vous sur le site internet www.machancemoiaussi.org.
0: 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On écoute un extrait de l'album The World Is Not Good Enough de Sean Solomon avec le titre Remember.

La chanteuse, autrice, compositrice coréenne, Yoo Soon-na, a composé l'intégralité de ce nouvel album, Lost Peace, qui est un voyage captivant vers la découverte et l'acceptation de soi. On écoute le titre éponyme, Lost Peace, de cette fidèle invitée de Jazz à Vienne, et c'est le coup de cœur de Sylvie sur Radio Couleur.

0: 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La Maison Vizieux, mémorial des enfants juifs exterminés, a organisé les 18 et 19 avril 2026 son premier festival de la BD et du roman graphique intitulé Max et Otto, en hommage à deux enfants de la colonie qui se sont distingués par la qualité de leurs dessins. De nombreux auteurs sont venus pour présenter leur ouvrage, dont Valérie Villieu, photographe et scénariste, et Simon Géliot, illustrateur storyboarder, qui nous ont présenté la BD La Muette, Drancy, un camp aux portes de Paris, qu'ils ont réalisé ensemble. J'ai eu le plaisir de les rencontrer. Alors Simon Géliot, est-ce que vous pouvez nous présenter votre parcours?
1: Moi, j'ai commencé à faire de la BD en 2010. Enfin, ma première bande dessinée est sortie en 2013, à la suite d'études artistiques assez classiques. J'avais eu la chance de rencontrer le biographe d'un guerrero cubain, donc c'est son histoire que j'avais racontée à l'époque. Et puis, de fil en aiguille, j'ai rencontré différentes personnes qui m'ont raconté différentes histoires, qui m'ont permis d'apprendre plein de choses et de créer de nouveaux livres. Et c'est à peu près autour du Covid 2019 que j'ai rencontré Valérie, qui m'a proposé de travailler sur le livre qu'on présente aujourd'hui, donc autour du camp de la Muette à Drancy, qui a servi de camp d'internement et de camp de transit. Il y a plein de définitions, donc c'est difficile de le définir, pendant l'occupation. Et donc qui a été tenu en partie par la police et la gendarmerie française.
0: Alors comment devient-on dessinateur de bande dessinée?
1: Il faut avoir envie. C'est, beaucoup d'auteurs ont une formation artistique. Moi, je peux te parler de moi. Hein. J'avais envie de raconter des histoires et j'aimais dessiner. Donc ça s'est fait assez naturellement. Mais il n'y a pas de parcours type, il y a des auteurs qui n'ont pas du tout de formation de dessin, qui arrivent quand même à raconter des histoires, puisque c'est le sujet, c'est pas que de faire des jolies images, c'est avant tout de raconter des histoires. Donc il n'y a pas de profil type.
0: Alors est-ce que vous avez uniquement fait de dessin, ou est-ce que vous avez à un moment donné aussi fait les scénarios? Ou est-ce que chaque fois vous avez trouvé quelqu'un avec qui, comme c'est le cas pour La Muette, faire un scénario?
1: Alors moi, j'ai toujours travaillé en collaboration avec des scénaristes. Parfois j'étais co-scénariste, parfois simple dessinateur, mais j'ai toujours voulu qu'il y ait un échange, et ça a été le cas avec Valérie. On y tenait d'ailleurs tous les deux à ce que ce soit un travail collectif et que chacun apporte sa pierre à l'édifice. Évidemment, Valérie a fait tout le travail de recherche, d'écriture. Elle est arrivée avec une base très solide, mais ensemble on a pu essayer de trouver une mise en scène qui nous convenait à tous les deux.
2: C'est déjà important.
0: Alors justement, j'en viens à vous, Valérie Villieu. Je l'ai dit en ouverture, scénariste française, mais à la base vous êtes infirmière et passionnée de photographie. Alors comment on en vient à écrire des scénarios?
2: Je crois que c'est comme dans la vie, c'est les rencontres qu'on fait. Donc par le biais de mon travail d'infirmière, je suis infirmière à domicile, je rencontre énormément de gens, de personnes avec des histoires, beaucoup de personnes âgées. Et j'ai donc rencontré une dame il y a 15-20 ans maintenant, qui m'a confié son histoire d'enfant caché à Grenoble pendant la guerre. Voilà, ça m'a amené à utiliser la bande dessinée pour raconter son histoire, pour mettre des images là où il n'y en avait plus ou pas. Voilà. Et en ligne directe, comme sa famille avait connu le camp de Drancy, je me suis renseignée sur ce camp pour élaborer le scénario de Hiver en été, et je me suis aperçue que je ne connaissais rien du camp de Drancy. Donc c'est comme ça que j'ai commencé à me renseigner et à comprendre pour plusieurs raisons l'importance de parler de ce camp. D'une part parce que l'immense majorité des juifs qui ont été déportés de France ont connu le camp de Drancy. Et également, dans ces temps un peu critiques de ce qu'on peut entendre autour de la Shoah, du révisionnisme, d'entendre que Pétain avait protégé les juifs, je me suis dit que c'était important un petit peu de, on peut dire, remettre les pendules à l'heure.
0: Comment s'est fait la rencontre avec Simon Géliot?
2: En fait, on est tous les deux, nos livres précédents ont été édités dans la même maison d'édition. Donc en fait, je cherchais vraiment un type de dessin pour correspondre à l'histoire de Drancy. Et en voyant certaines pages particulièrement de Codine, un livre précédent de Simon, je me suis dit que son trait et sa sensibilité aussi s'accorderaient vraiment bien avec le sujet que je voulais évoquer.
0: Alors comment s'est faite cette bande dessinée, puisque on l'a dit, il y a un scénario, il y a des dessins. Est-ce que le scénario est né avant les dessins? Est-ce que vous avez travaillé tout au long ensemble? Comment ça s'est passé?
2: Première étape, c'est recherche historique, recherche de témoignages, essayer d'alimenter un récit. Gros travail au niveau des livres d'historiens pour être le plus juste possible. Écriture d'un scénario que je soumets à Simon et qu'on retravaille ensemble pour qu'il puisse s'approprier cette histoire. Et c'est l'intérêt de travailler à deux, c'est d'avancer ensemble dans le travail. Et, c'est ce qui a bien fonctionné en fait.
0: Je suppose que vous avez fait à un moment donné un storyboard?
1: Oui, en tout cas, on a fait depuis tout ton scénario, on a fait un découpage qui était peut-être plus défini que ce que tu avais découpé des scènes, il y avait des parties dialoguées, mais là on a pu définir ensemble davantage les cadrages, le rythme des plans. Donc oui, il y a eu un rough, mais la façon dont on a travaillé ensemble, c'était pas tellement au niveau du storyboard ou du rough, c'était davantage un découpage plus détaillé du scénario. Le scénario était là, la base était là, mais on est allé un petit peu plus dans le détail.
0: Est-ce que vous êtes fait aider par un historien ou par une personne référente pour être sûr, puisque malheureusement je n'ai pas lu ce livre, mais j'ai entendu tout ce qui s'est dit autour. On retrouve vraiment l'histoire du camp de Drancy, et donc il fallait pas se tromper, parce que comme vous l'avez dit à un moment donné, si vous faites la moindre erreur, tous les négationnistes et autres vont venir dire que vous avez inventé n'importe quoi, donc il faut être très précis, et apparemment c'est ce qui a été le cas dans votre bande dessinée.
2: On a eu la chance d'être aidé par Annette Biebiorka, qui est une référence dans l'histoire de la Shoah, hein, et qui nous a suivis, qu'on pouvait questionner à tout moment, et qui a eu vraiment un regard sur la BD. C'est très important, parce que moi, c'était une grande angoisse de dire des choses fausses, et c'est des infimes détails sur le nombre de personnes, sur les dates, et il y en a énormément, donc c'était un grand sujet d'angoisse.
0: Alors vous avez fait le choix d'un grand format, ça m'a étonné, d'un grand format BD, assez épaisse, donc ce qui veut dire qu'il y a de la matière, comme on pourrait dire. Est-ce que quand on vous prépare ce genre de bande dessinée à deux en scénario, est-ce qu'on arrive vraiment à se coordonner pour que tout soit mis dans ce livre sans oublier, ou est-ce qu'on n'est pas des fois un peu frustré, on est obligé de supprimer des scènes et des passages et se dire il y aura peut-être un deuxième?
1: Bien sûr, on ne peut pas tout raconter. Il y a des parties qui sont plus émouvantes qu'on doit sacrifier parfois au service de la narration. Et on ne veut pas non plus assommer le lecteur d'informations historiques, même si on veut lui donner les clés pour comprendre. Donc c'est tout un équilibre. C'est difficile parce qu'à la fois, on veut raconter l'histoire de gens, on veut raconter l'histoire d'un lieu, une période historique. Donc oui, il y a des choix à faire. J'espère que c'est assez équilibré. En tout cas, c'est les retours qu'on a. Donc, ça fait partie de nos inquiétudes, hein, d'assommer le lecteur d'informations. Et en même temps, on a besoin d'avoir les clés de compréhension.
0: Alors c'est un exercice qui n'est pas facile, hein, puisqu'au départ, la table ronde était intitulée « La Shoah en bande dessinée, transmettre l'indicible ». Alors quand on fait une telle œuvre, c'est difficile. Est-ce qu'on se censure par moment pour ne pas montrer des images qui pourraient choquer le lecteur? Est-ce que c'est un livre qui est accessible aux plus jeunes? Comment l'avez-vous construit justement? Est-ce que n'importe qui peut le lire, ou il faut quand même pas les mettre dans toutes les mains?
1: Je pense qu'il faut quand même avoir
0: une connaissance.
1: Je ne sais pas si c'est une connaissance, mais l'histoire est dure.
0: Être accompagné peut-être.
1: Peut-être être accompagné, mais je pense qu'il faut quand même aussi avoir un certain âge pour être capable d'encaisser un rapport à la mort, à la violence, à l'injustice. Je ne sais pas, mais je présume qu'il faut, faut quand même une petite maturité pour ça. Après, en termes de description graphique, c'était une attention de nous deux, de ne pas tomber dans une forme d'obscénité, ni de complaisance, de pas jouer trop sur la fascination qu'on a tous envers l'horreur. On a, et par respect pour les victimes, et parce que ça ne nous intéresse pas vraiment, on avait cette attention-là particulièrement. Donc effectivement, on a parfois utilisé des détours pour parler de certaines violences, regarder ailleurs ou utiliser des allégories, des métaphores, pour éviter d'être dans la description graphique.
0: Et tout en pudeur aussi, j'ai l'impression, pour l'avoir feuilleté, on sent effectivement que vous faites attention aux lecteurs, mais aussi peut-être à ceux qui ont vécu et qui sont encore en vie. Je pense que vous avez mis toutes ces précautions effectivement pour que les gens ne soient pas choqués.
2: Oui, bah, je crois que quand on se confronte à ce type de sujet, c'est aussi un des premiers questionnements qu'on doit affronter. Donc effectivement, on essaie d'être et le plus respectueux possible en termes d'histoire, mais également des personnes. On lit beaucoup de témoignages, on essaie d'infuser quelque chose de ce qui a été transmis par les témoins. Donc effectivement, on se doit à ce respect, et comme disait Simon, de ne pas verser vers l'outrance et le sensationnel, parce que d'abord je trouve que ça fait repoussoir et ça dessert la cause, et parce qu'on le doit aux personnes qui l'ont vécu et aux lecteurs aussi.
0: Est-ce que vous avez réussi à mettre quand même des points d'humour ou des points à un moment donné où on respire sur un truc qui est tragique, où des fois les gens ne vont pas aller vers ce genre de bande dessinée en ayant peur de ce qu'ils vont y trouver? Est-ce que justement vous pouvez dire aux lecteurs, vous verrez, il y a des inspirations, à un moment donné on peut respirer, il y a des choses moins dramatiques?
1: On espère, il y a des personnages qui déjà ont leur caractère et qui parfois présentent un rapport à ce qui leur arrive, enfin ils se sauvent parfois à travers des traits d'humour ou de la légèreté. Et puis c'est ce qui nous intéressait aussi, c'était d'incarner ces victimes pour les sortir de leur anonymat et de la masse, de leur rendre leur individualité. Et du coup, c'est aussi des liens d'amitié, de loyauté, de tendresse. Pas que d'ailleurs, il y a aussi des personnages qui ne sont pas très reluisants, ou des actions qui ne sont pas très reluisantes. Mais il y a une histoire d'amour, donc on n'est pas juste simplement sur une description de l'horreur, c'était pas seulement ça notre sujet. C'était aussi comment
0: humaniser peut-être.
1: Absolument. Mmh. Ouais. Essayer de les incarner, les humaniser, leur rendre leur individualité. C'était un des enjeux principaux, je crois, de notre de notre bande dessinée.
0: Je suppose que vous avez été à la Muette à Drancy.
2: Oui.
0: Quel a été votre ressenti quand vous avez préparé, je suppose, ce livre?
2: Déjà, l'histoire est incroyable, parce que ce lieu a été pensé pour une amélioration des conditions de vie de personnes modestes. Voilà, c'est ça. Mais ça a vraiment été un petit peu comme ce qu'a fait Le Corbusier, en fait. Donc il y a quelque chose qui s'en rapproche. Et en fait, ce qui est terrible, c'est que ça devient un lieu où on côtoie l'immonde, et un moment important dans la déportation des Juifs de France. Donc un peu d'incrédulité en fait aussi aller là-bas, celui qui avait donc vocation d'améliorer la vie des gens, qui connaît cette période-là, qui reprend sa fonction de logements sociaux à la suite après avoir cueilli les Juifs et les collaborateurs aussi d'ailleurs au passage. Et on est un peu sidéré de voir aussi comment sont traités les gens qui y habitent à l'heure actuelle. C'est des personnes très modestes économiquement, donc on a laissé les lieux se dégrader. Il n'y a pas eu de moyens alloués pour maintenir un lieu digne, en fait.
1: Déjà de savoir qu'ils vivent dans un ancien camp de concentration et que en plus les conditions sont indignes, c'est assez révoltant.
2: Et
1: c'est classé
2: en plus.
1: Et c'est classé
2: à cause des fenêtres de Jean Prouvé.
1: Oui, pour les usseries, pas pour une histoire.
2: Oui,
1: sinon, je pense qu'il aurait été rasé, le bâtiment d'ailleurs. Mais oui, c'est assez terrifiant. Et par ailleurs, en fait, le mémorial qui est en face permet d'appréhender l'histoire avec des témoignages, des photos, tout un apport de médiation. Mais le lieu, on a un monument aux morts à l'entrée de la cité et un wagon qui a été installé aussi. C'est chargé, il faut s'imaginer rentrer tous les jours chez soi en voyant ça, en sachant que c'est là. Et autre chose, c'est qu'ils ont fait des travaux, alors je ne sais plus en quelle année, mais assez récemment, je crois en 2000, quelque chose comme ça, et ils ont découvert derrière les plaques de placo, les noms des internés gravés dans les murs. Donc les gens vivent là-dedans. Bah, je ne sais pas s'ils en ont conscience tous les jours ou pas, mais il y a quelque chose de révoltant là-dedans.
0: Alors pour terminer cet entretien, je crois que tous les deux, c'est la première année et la première fois que vous venez à la Maison Visieux. Alors quelle a été, on a senti tout à l'heure lors de la table ronde, une certaine émotion de la part de Simon. Comment avez-vous vécu? Alors d'abord, pourquoi avoir accepté cette invitation à ce premier salon de la bande dessinée du roman graphique? Et comment avez-vous vécu cette Maison Visieux? Là, on est sous le soleil, tout va bien, c'est un très joli lieu qui est chargé d'histoire, mais moi je dis toujours qu'il est chargé de vie aussi. Il n'y a pas que l'histoire de ces malheureux enfants.
1: Et c'est ce que je disais tout à l'heure, on entend presque les cris et les chants résonner. Il y a une cloche qui est hors d'usage aujourd'hui, enfin qui sonnerait je crois quelques fois, mais on l'imagine résonner encore. C'est un lieu qui vibre encore de l'absence de ses enfants. Donc c'est bouleversant, et puis les lettres et les dessins des enfants sont bouleversants aussi. Donc oui, j'ai été saisi par l'émotion, bien sûr. Sur notre présence ici, ça est dans le même sens. Déjà, ces enfants sont passés par Drancy, ils ont été déportés depuis Drancy. Donc on a fait le chemin un peu à reculons, c'est-à-dire qu'on a fait aussi une rencontre à la prison de Montluc, où les enfants des yeux sont passés avant d'aller à Drancy. Et donc on arrive maintenant là, et ça avait du sens d'être ici, et puis l'organisation est très réussie, le programme est très réussi, c'est la première session, édition du festival, et je trouve qu'ils ont fait un boulot formidable, et dans l'accueil, et dans l'organisation du festival, c'est pas évident. Oui, merci à eux de nous avoir invités surtout.
0: Une dernière question. Qu'est-ce que vous diriez à nos auditeurs pour qu'ils s'emparent de votre livre La Muette? Ils l'achètent, ils le lisent, et puis on le distribue, et puis on l'utilise aussi, puisque on sait que par la bande dessinée, on peut faire passer beaucoup de choses, notamment à nos jeunes lecteurs qui ont du mal à s'emparer de livres. On a eu les dernières études qui disent que y a de moins en moins de lecteurs. Donc la bande dessinée, c'est peut-être une porte vers la lecture. Qu'est-ce que vous auriez à leur dire? Allez-y. L'histoire à travers la BD, je pense que c'est une bonne idée.
1: Oui, mais pas que ça. C'est déjà, c'est une histoire.

0: parler. Et que on se rend compte parfois de ça, que c'est plus un objet relais. C'est pas que ça, évidemment, c'est aussi une bande dessinée, mais c'est aussi un objet relais qui permet d'ouvrir la discussion. Je pense que ça peut être aussi une des raisons de s'emparer de ce livre, de se dire tiens.
1: Vous en parlez.
0: Ouais.
1: Un projet tous les deux à venir ? Des indiscrétions ?
0: Il est balbutiant, donc on ne peut pas trop en dire, mais on a un projet tous les deux.
2: Ouais.
1: Donc cette première collaboration s'est très bien passée.
2: Exactement. Oui,
0: tout à fait.
2: On a envie d'y retourner. Voilà.
1: Okay. Ben, je vous remercie.
0: Merci
2: à vous.
3: C'était Valérie Villieu, photographe et scénariste, et Simon Géliot, illustrateur storyboarder, qui nous ont présenté leur BD La Muette, Drancy, un camp aux portes de Paris, qu'ils ont réalisé ensemble et qu'ils nous ont présenté à l'occasion du premier festival de la BD et du roman graphique intitulé Max et Otto et proposé par la Maison d'Isieux, mémorial des enfants juifs exterminés. Pour plus d'informations, www.memorialisieux.eu.

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1: Tout de suite, Suzanne, le titre « Je t'accuse ».
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Je vous propose d'écouter le duo Volo avec Mesparo, le titre Plus loin, et cet extrait de leur 7e album, Mine de rien.

L'autrice, compositrice, interprète lyonnaise Caïman nous dévoile Sans tricher, une balade guitare-voix folk, un titre bonus à son deuxième album Dreamcore. Et c'est le coup de cœur de Gérard, animateur de l'émission Itinéraire Bis sur Radio Couleur.

0: Avec Destination Santé, Emmanuel Ducreuset.
1: Bonjour à tous. En cuisine italienne, cuire les pâtes al dente relève presque d'une obligation. Mais au-delà de la tradition gastronomique, ce mode de cuisson repose aussi sur des mécanismes biologiques et nutritionnels. Les pâtes sont riches en amidon, un glucide complexe composé notamment d'amylose et d'amylopectine. Lors de la cuisson, cet amidon absorbe l'eau et subit un phénomène de gélatinisation. Par conséquent, plus la cuisson est longue, plus la structure interne se désorganise, rendant les glucides plus accessibles aux enzymes digestives. En d'autres termes, des pâtes très cuites sont digérées plus rapidement, ce qui entraîne une libération plus rapide du glucose dans le sang. C'est là qu'intervient la notion d'index glycémique, qui mesure la capacité d'un aliment à élever la glycémie après ingestion. Des recherches en nutrition montrent que les pâtes, en particulier celles à base de blé dur, ont globalement un index modéré à faible, mais que celui-ci varie selon la cuisson. Une cuisson al dente maintient une structure plus compacte de l'amidon, ralentissant sa digestion et abaissant l'index glycémique, alors qu'une surcuisson peut l'augmenter sensiblement. Cette différence n'est pas anodine. Une digestion plus lente des glucides permet une libération progressive du glucose dans le sang, évitant les pics glycémiques suivis de chutes brutales, souvent associées à une sensation de faim rapide. À l'inverse, des pâtes trop cuites favorisent une réponse glycémique plus élevée et plus rapide. La texture joue également un rôle. Des travaux en sciences de l'alimentation montrent que la structure des pâtes influence la mastication, la formation du bol alimentaire et la réponse métabolique après le repas. Une pâte plus ferme nécessite davantage de mastication, ce qui participe au ralentissement de la digestion et à une meilleure régulation de la glycémie. Manger al dente contribue aussi à une meilleure satiété. En ralentissant l'assimilation des glucides, ce mode de cuisson prolonge la sensation d'énergie disponible et limite les fringales.

C'est la téléconsultation. Et si c'est tout? Du coup, on s'auto-diagnostique et ça nous coûte 80 balles. C'est la teuf aux antibiotiques parce qu'on t'a dit que t'avais une cystite. Alors qu'en fait, c'est juste que le dernier mec que t'as pécho, il avait une hygiène un tout petit peu douteuse. Du coup, t'as pris des antibiotiques pour rien.

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L'artiste lyonnais Sirius nous offre une bulle de réconfort avec le titre Un peu de paix. Un morceau qui réunit, qui relie, où chaque note tisse un pont entre les gens. On l'écoute, c'est le coup de cœur sur couleur, et c'est extrait de son EP Ilversum Tape, sorti fin janvier 2026.

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2: À l'occasion des 50 ans du musée, le musée Luc Dumoulin, le musée théâtre romain à Lyon, nous offre une expérience immersive et interactive au cœur de Luc Dumoulin. Avec Explore Lyon Antique, vous plongerez dans l'atmosphère et le décorum de Lyon au IIe siècle, période d'apogée de la capitale des Gaules. Mais vous pourrez aussi revenir au XXIe siècle pour découvrir Lyon à notre époque. Alors Claire Isien, vous êtes directrice du musée. Pouvez-vous nous expliquer comment est né ce projet?
3: Ce projet est né de la nécessité de rendre accessible au plus grand nombre le patrimoine antique de la ville de Lyon. Quand on déambule au milieu des vestiges actuels, il est difficile de les comprendre, de les appréhender. Et on a souhaité mettre en place un dispositif hybride qui permet à tous d'accéder à ce lieu antique. Alors, on comporte à la fois du mobilier, donc ce sont des panneaux pédagogiques, ce sont aussi un espace public pour les enfants, des maquettes tactiles qui permettent de se projeter dans la ville antique, associé à des dispositifs numériques, une web app notamment, c'est-à-dire la possibilité de scanner un QR code avec son téléphone portable et d'être dans l'immersion 3D de la ville à Lyon. Vous postez par exemple devant le théâtre antique tel qu'il est et vous le voyez apparaître en termes de scène, sa couverture, ses décors et son ambiance. À cela, on a ajouté également la possibilité d'avoir une visite en réalité virtuelle avec casque VR, accompagné d'un médiateur culturel. Et enfin, une chasse au trésor, à l'échelle de la colline de Fourvière, qui est un jeu de chasse au trésor virtuel avec l'application Lyon pour les familles.
2: Alors, quel a été le prestataire choisi pour préparer ces images en réalité virtuelle?
4: Alors, quand on met le masque, on en voit quelques-unes, on peut aller visiter l'Odéon, on a plusieurs endroits qu'on peut aller visiter. Alors, comment ça s'est passé pour la mise en image justement de tout ça?
3: On a voulu que ce soit le plus immersif possible, le plus proche de nos questions de vie quotidienne. Il faut humaniser en fait ce patrimoine. Donc on a choisi des personnages qui ont possiblement existé d'après les inscriptions que nous possédons dans les collections du musée. Et on leur a donné une apparence basée sur les codes aussi qu'on va trouver sur Internet avec l'intelligence artificielle, mais aussi par exemple des costumes, des accessoires qui correspondent bien à ceux qui nous sont indiqués par le comité scientifique. Et donc ces personnages nous emmènent visiter la ville. On peut les écouter, il y a un système audio qui permet de voyager dans la ville antique en différentes langues, donc, et puis aussi de pouvoir l'écouter quand on est par exemple dans une déficience visuelle maintenant.
2: Alors ce qui est intéressant aussi, c'est qu'on va non seulement dans Lyon antique, mais on revient aussi à Lyon de l'Anjou. Ça nous permet de faire une passerelle, de voir ce qu'on voit actuellement quand on est en dehors de la réalité virtuelle, et puis quand on est avec ce casque.
3: Oui, on a beaucoup travaillé sur les vues actuelles et les vues il y a 2000 ans, donc que ce soit sur le mobilier antique, le mobilier pardon, pédagogique, où vous avez des vues restituées systématiquement du paysage que vous avez devant vous mais il y a 2000 ans, basées sur une maquette qu'on a réalisée avec le comité scientifique d'experts historiens archéologues qui restitue la ville antique sur 80 km². C'est la plus grande restitution de ville antique après celle de Rome que l'on a. Donc c'est un outil extraordinaire, évolutif, sur lequel on peut adjoindre de nouvelles découvertes. Et donc cet outil sert de repère à la fois dans les outils numériques que l'on va avoir pour les visitants avec casque, en réalité virtuelle, web app, mais aussi pour le mobilier pédagogique.
2: Alors quel est le but recherché? On voit qu'il y a de plus en plus effectivement de musées qui partent sur la réalité virtuelle. Alors c'est super parce qu'effectivement ça permet de remonter le temps en fait. Parce que là, quand on est installé tranquillement dans les déons, on ne voit pas tout ce qu'il pouvait y avoir avant, parce qu'on est tellement de caisses. Là aussi, c'est vraiment aussi permettre aux visiteurs, qui sont peut-être plus curieux avec de l'informatique ou de la réalité virtuelle, de venir sur ces lieux-là.
3: Oui, c'est permettre finalement de s'immerger dans l'Antiquité. Je pense que c'est important, on a besoin aussi d'utiliser nos sens pour mieux comprendre. Le fait de pouvoir se positionner dans un monument en géolocalisation et de voir apparaître ce qui constituait son architecture, ses décors, l'ambiance sonore également, les personnages, il y a des personnages qui ont différentes activités dans la ville. On peut voir un comédien, voir des enfants jouer, voir un sénateur se promener sur le forum antique. Ça nous permet de mieux imaginer après ce qu'on pourrait être ce genre de monde.
4: Alors il y a actuellement également l'exposition Cécanon. Alors quel est le parcours que vous conseilleriez à un jeune, à un moins jeune? Je viens au musée, pourquoi je commence et comment va se passer ma visite?
3: Alors c'est vrai qu'on a développé pour les 50 ans du musée en double accroche, celle du musée, c'est la mission de conservation et de valorisation des collections à travers l'exposition Cécanon, l'Arche et le Romain, qui est vraiment une invitation pour tous les âges, enfants, adultes, à venir découvrir ce qui était l'art dans les cités romaines. C'est un art qui est contextualisé. On explique pourquoi on le faisait, qui le faisait et comment est-ce qu'il était exposé dans une cité romaine. Donc on peut déjà venir visiter cette exposition, en profiter pour s'immerger un petit peu dans le musée, ses collections permanentes. Et puis bien sûr, on peut venir se découvrir le site. Notre approche, elle a été de permettre une découverte du site comme on souhaite. C'est-à-dire qu'on peut très bien ne s'intéresser qu'à un ou deux monuments, arriver par le bas, par le haut du site, comme on souhaite, et revenir une seconde fois. Pour l'instant, on est surtout valorisé à travers 25 dispositifs explorés antiques, le site de théâtre antique et les monuments adjacents. Au mois de mars prochain, on étendra ce dispositif à d'autres monuments qui se trouvent sur la colline de Fourvière et qui permettront d'avoir un vrai bon oeil. Et je conseillerais de venir plusieurs fois parce que si on veut également faire un chasse au trésor, c'est un bon petit parcours familial qui fait 5 km sur la colline. Donc finalement, si on veut vraiment s'amuser, on peut venir une fois, deux fois ou trois fois.
4: De quoi à quand on va venir?
3: La chasse au trésor avait ouvert à partir du 18 octobre pour les vacances scolaires et après elle se déroule sur plusieurs années. Et les masques de réalité virtuelle, c'est dans le musée ou sur le site. Alors vous allez bien les prendre sur réservation avec un guide, un médiateur culturel. Donc on va sur le site internet réserver sa visite, les créneaux qui sont ouverts bien sûr. Et on a rendez-vous à l'accueil haut du musée avec le médiateur qui nous emmène visiter le site à ses côtés.
4: Merci. C'était Claire Islin, directrice du Lublinois Musée Théâtre Roman, qui nous présentait le projet Explore l'Antique, une expérience immersive au cœur de Lublinum. À voir également actuellement au musée, l'exposition C'est Canon, l'Arche et les Romains jusqu'au 7 juin 2026. Pour plus d'informations et réservations, https://lublinum.com.

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1: Dans l'instant qui vient, on écoute Ragamuffin Ball de Kozik sur Couleur.

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2: Tous les premiers dimanches du mois, le musée Chocodieu à Vif, près de Grenoble, propose une visite guidée gratuite de l'exposition permanente Les Frères Chocodieu à l'origine de l'égyptologie. À découvrir dimanche 6 septembre. Plus d'informations sur https://musée.fr. Jusqu'au 8 novembre 2026, découvrez Entre fleurs et mer, une histoire médiévale. Une exposition proposée par le musée Saint-Antoine de l'Abbaye dans le cadre de la saison culturelle Oh, quelle histoire du département de l'Isère. Plus d'informations sur https://musée.isère.fr. Jusqu'au 31 décembre 2026, le musée Hector Berlioz à la Côte Saint-André vous propose l'événement Hector prend les eaux, entre thermalisme et divertissement. Il s'agit de plusieurs visites guidées du musée qui s'accompagnent de concerts, de dégustations et de spectacles, et dont le programme est à retrouver sur www.festivalberlioz.com. Toute l'année, à Bizille, près de Grenoble, plongez gratuitement au cœur de l'histoire révolutionnaire de la ville en visitant le musée de la Révolution française du domaine de Bizille. Plus d'informations sur https://musée.isère.fr.
3: 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Elle est fumeuse et fait une pause cigarette avant de reprendre la route. Elle vient de finir et sans faire attention, elle jette son mégot par terre. Résultat, elle vient de déclencher un incendie. Elle, c'est Soraya. Elle est fumeuse et fait une pause cigarette avant de reprendre la route. Cette fois, elle a le bon réflexe, elle utilise un cendrier et elle vient de jeter un mégot.

Le nouvel album d'Angélique Kidjo est passé sous le signe de l'espoir et de la transmission. Elle le dédie à sa mère Yvonne, femme de théâtre, chorégraphe et pionnière de la scène culturelle du Bénin, dont le mot magique était l'espoir. Face à l'actualité mondiale, Angélique Kidjo revendique une positivité lucide et engagée, car la joie est un acte de résistance. On écoute Sunlight to My Soul, enregistré avec la chorale Son Retour Gospel, et c'est le coup de cœur de Sylvie sur Radio Couleur.

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1: Et c'est tout bon. Comme je l'ai dit, c'est du pré-enregistré. Alors si vous êtes, si vous voulez vous reprendre, il n'y a pas de souci. Juste laissez un espace un petit peu d'une seconde, on va dire, pour que ce soit plus facile pour le montage, en fait, tout simplement.
2: D'accord, très bien. J'ai noté.
1: Du coup, on va commencer. Je vais faire une intro, puis ensuite on va tous enchaîner.
2: Super.
1: Je reçois aujourd'hui un invité à la croisée des chemins entre deux métiers qui de première vue paraissent bien éloignés. Antoine Maréchal, né en 1993, est un architecte de formation, diplômé de l'École nationale d'architecture de Paris-Est, une formation pour un métier sérieux qui lui permet de créer une passerelle vers l'expression d'une de ses plus grandes passions, qu'est le dessin. Une pratique qui lui a permis d'endosser la double casquette d'illustrateur. Et ce, pour des agences d'architecture, mais aussi de nombreuses contributions dans des œuvres qu'il affectionne particulièrement, les bandes dessinées. Bonjour Monsieur Maréchal.
2: Attendez. Bonjour.
1: Excusez-moi, je dois pas dire monsieur, on me l'avait dit aujourd'hui. Bonjour Antoine Maréchal.
2: Bonjour.
1: Alors pour commencer, est-ce que vous pourriez peut-être vous présenter plus en détail et nous expliquer le parcours qui vous a mené à l'architecture?
2: Alors,
1: on entend beaucoup le vent. Est-ce que vous êtes dehors?
2: Ah oui, je suis dehors parce que je travaille dans un atelier. Attendez, je vais peut-être trouver un espace. Je travaille dans un atelier partagé. Et comme c'est le silence et que mes collègues travaillent... Attendez, je vais... Je vais essayer de me mettre dans un petit sas. Est-ce que là c'est mieux?
1: Oui, là j'entends rien, là c'est bon.
2: Parfait.
1: Alors, nickel. Pourriez-vous vous présenter plus en détail et nous expliquer le parcours qui vous a mené à l'architecture?
2: Alors, comme tous les enfants, j'affectionnais effectivement le dessin. Sauf que, voilà, je n'ai jamais vraiment arrêté de dessiner. Ça a accompagné mon parcours scolaire. Et j'avais aussi, on va dire, un goût pour l'histoire. Les monuments historiques, voilà. Et puis, dans une orientation un petit peu, je dirais, hasardeuse, je me suis demandé ce qui alliait, on va dire, le goût de l'histoire et des bâtiments anciens, dans un premier temps, et le dessin. Et on m'a orienté vers l'école d'architecture. Mais je suis rentré en architecture vraiment, je dirais, grâce au dessin.
1: D'accord. Et justement, vous vous décrivez vous-même comme architecte et illustrateur, mais vous venez de dire que votre goût pour le dessin, il a toujours été présent, mais est-ce que vous savez comment il est réellement né, ou c'est quelque chose d'assez inné?
2: Ce que je vous disais, quand on est petit, on dessine. Moi, après, l'activité, je pense que j'ai jamais vraiment analysé jusqu'au bout, mais ça a toujours été un moment un peu refuge. Pas que je sois dans le besoin de sortir du monde, mais ça a été vraiment une activité qui m'a vraiment, je dirais, transporté à tous les âges. Je passais des longues heures à noircir des feuilles. Je dirais que ça prend un peu la forme, le chemin de l'apprenti architecte dans mes années de collège et de lycée, parce que lors de voyages en vacances, l'été, en France, je commence un peu à faire ce qu'on appelle des carnets de voyage, à m'intéresser au réel, donc à dessiner les paysages, les châteaux forts, ce genre de choses. Et puis c'est aussi des dessins qui sont tout simplement à la marge de mes cours. Vous voyez, ça, c'est presque une pratique qui prend de la place, qui est un peu envahissante. Disons que si j'étais un élève plutôt sérieux, je passais quand même beaucoup, beaucoup de temps à dessiner en cours. Et c'est un peu comme ça d'ailleurs qu'on m'a invité à, à envisager une orientation en lien avec le dessin.
1: Bah justement, tous ces dessins, on a... En tout cas, quand moi j'ai vu votre travail, j'ai eu l'impression de quand même reconnaître un style qui est bien à vous. Est-ce que vous, particulièrement, vous le reconnaissez? Et comment décririez-vous votre style graphique si vous êtes un peu d'accord avec mes propos?
2: Si, je pense que de toute façon, quand on a une pratique très lointaine du dessin, inconsciemment, on a des choses qui reviennent, peut-être qui nous appartiennent, on pense... qui nous appartiennent. En réalité, je pense que mon dessin, c'est beaucoup le fruit aussi des bandes dessinées, des livres illustrés que j'ai pu lire, qui m'ont particulièrement plu. J'ai un dessin, je dirais, qui est un petit peu au croisement entre là, on va dire, la nouvelle BD française apparue dans les années 90. Des gens comme Lewis Trondheim, par exemple, m'ont beaucoup marqué. Je dirais donc un dessin plutôt ligne claire qui trouve un peu son origine dans la BD franco-belge, mais matinée d'heroic fantasy, un peu de science-fiction. Voilà. Et puis après, je dirais qu'il y a aussi un apport non négligeable de l'architecture, c'est-à-dire que quand j'ai commencé ma formation, ce trait, ce dessin s'est un petit peu précisé, a gagné en peut-être en minutie d'une certaine manière, une attention au détail. Et je pense que c'est ce qui fabrique un style aujourd'hui, c'est voilà, quelque chose entre, je dirais, la bande dessinée franco-belge et puis le dessin un peu précis et fin de l'architecte.
1: Alors, dans une interview donnée au média Miss.fr, vous avez affirmé que l'architecture n'était qu'un prétexte pour dessiner. Justement, ça revient avec vos propos que vous avez dit précédemment. Est-ce que vous pourriez détailler là-dessus, sur ce point de vue, justement?
2: Ça tient beaucoup au fait que je suis rentré dans ces études d'architecte qui sont très prenantes, très exigeantes. Forcément, savoir ce qu'était le métier concret de l'architecte et puis quel était ce métier dans les années 2010, là où je me suis formé. Et évidemment, on va dire que la profession n'a pas grand-chose ou plus grand-chose à voir avec l'image un peu d'épinal qu'on peut en avoir de l'architecte un peu seul à la dessin et la pratique des salles. Maintenant, si elle existe, elle était prenante les deux premières années, d'ailleurs, dans l'école où j'étais. Aujourd'hui, elle est quand même très minoritaire, on va dire, dans le quotidien d'un architecte. Puisque, je dirais, au milieu de mes études, j'ai compris que probablement ce n'est pas ce métier, ou en tout cas cette profession d'architecte libéral qui me faisait le plus envie, mais c'était que j'allais sûrement faire quelque chose en lien avec cet univers, l'univers des bâtiments, de la construction, de l'aménagement, qui toujours, et pendant les études, c'est confirmé, est un univers qui m'intéresse, qui me questionne, qui me passionne, d'une certaine mesure. Mais j'ai su que ça ne serait pas le travail en agence, ou en tout cas qu'il fallait que je me ménage une porte de sortie ou un pied de côté, je ne sais pas comment dire. Et le dessin était... j'ai eu ce sentiment que le dessin pouvait être ce véhicule qui me permettait d'avoir à la fois un pied dans le milieu de l'architecture et puis regarder un petit peu autre part dans le monde de l'illustration et de la...
1: En BD, pour dessiner, il faut un scénario. Là, mon scénario à moi, c'était l'architecture. C'est ce que vous aviez affirmé dans cette même interview et ce qui revient un peu sur les propos que vous venez de nous donner. Mais il y a une question qui me vient, c'est pourquoi n'avoir pas complètement pris le pas du dessin en vous dirigeant vers peut-être une école d'art ou que sais-je ?
2: Parce que déjà, j'ai bénéficié déjà de l'enseignement du dessin, ce que je disais, les deux premières années d'architecture. Puis après, j'ai continué à pratiquer le dessin, si vous voulez. Je me suis même passé à un certain moment le métier informatique parce que je n'y prenais pas un réel plaisir. Et j'ai bénéficié de la bienveillance de mes professeurs qui m'ont vu, je ne dirais pas que c'était une formation en dessin, mais j'ai pu expérimenter graphiquement, des choses, que ce soit la perspective ou les vues aériennes, qui sont des dessins relativement courants dans les études et dans le métier d'architecte, mais aussi utiliser mes faibles connaissances de bande dessinée pour les mettre au service des projets que je pouvais faire à l'école ou par la suite au service des concours d'agents d'architecture qui avaient besoin de raconter par leur pratique ou qui projetaient de construire. Et donc je me suis un petit peu, je dirais pas formé tout seul, mais j'ai fusionné, on va dire, un apprentissage du dessin un peu académique, de la perspective notamment, et mon appétence, ma connaissance de l'objet bande dessinée à travers mes lectures.
1: Ok, très bien. Alors, justement, vous disiez que le choix du travail en... Non, je vais le reformuler d'une autre manière. Justement, vous disiez précédemment que le travail en agence, vous avez rapidement compris que c'était pas ce qui vous intéressait, mais du coup, aujourd'hui, vous êtes devenu illustrateur en freelance et aussi enseignant de croquis. Est-ce que, du coup, devenir illustrateur, c'est une ambition qui s'est formée à ce moment-là quand vous êtes rendu compte que le travail en agence, c'était pas fait pour vous ?
2: Peut-être, rétrospectivement parlant, je pense qu'il s'est joué quelque chose, effectivement, après avoir fait une année dans une agence d'architecture, mais en sachant un peu plus précisément ce que je ne voulais pas faire, que l'illustration a commencé à être une voie possible, envisageable. Avant, c'était trop loin de moi, probablement. Et pour être même tout à fait franc, à la fin de mes études, j'avais quand même en tête d'aller en tout cas faire mieux que jamais dans une agence, comme on dit, pour se former. Et en réalité, c'est là où j'ai eu la chance, il faut toujours le reconnaître, c'est que j'ai eu un premier contrat d'illustration, si vous voulez, l'été après mon diplôme. Un de mes professeurs, qui était par ailleurs un architecte, on va dire praticien, m'a invité à venir dans son agence au mois d'août pour illustrer un concours sur lequel il était en train de travailler, et il m'a gentiment demandé, puisqu'il avait vu mes dessins par ailleurs à l'école. Donc en fait, la bascule s'est fait comme ça. Au bout d'un an, on va dire que j'avais commencé un peu à rentrer dans le monde des agences avec un petit carnet d'adresses qui m'a permis d'enclencher une activité d'illustrateur, même si ce n'était pas un vœu très clair à ce moment-là.
1: Alors aujourd'hui, vous avez travaillé avec de nombreuses écoles, en tout cas vous avez travaillé avec de nombreuses écoles, telles que l'INSA-INP, l'École Nationale de la Nature et du Paysage, et l'ENSA. J'imagine que les sujets de dessin, ils sont absolument pas les mêmes en fait, et du coup ça vous éloigne peut-être un petit peu du dessin d'aménagement. J'aurais donc souhaité connaître les objets qui vous intéressaient le plus à dessiner en soi.
2: Bah, c'est une excellente question, puisqu'évidemment j'ai d'abord enseigné en école d'architecture, j'ai aussi enseigné près d'étudiants aux Beaux-Arts, et aujourd'hui effectivement je suis plutôt aux côtés d'étudiants paysagistes. Alors même si eux aussi sont des aménageurs, comme les architectes, ils doivent avant tout concevoir des espaces, évidemment leur sujet d'étude n'est pas tant les bâtiments que, je dirais, le vide autour, c'est-à-dire, on pourrait dire évidemment le végétal, mais c'est des études d'ailleurs bien plus vastes. Et en ça, je dirais que c'est moi qui ai un peu aussi appris énormément et qui continue à apprendre auprès de mes étudiants paysagistes à un petit peu diversifier.

0: Alors plus tôt, je parlais de vos contributions dans des bandes dessinées, et notamment la plus célèbre, en tout cas, on peut dire ça, la plus célèbre.
1: Oui, j'en ai pas fait beaucoup, mais oui, celle qui est peut-être la plus connue, effectivement.
0: Eh bien, c'est le roman graphique Béton, Enquête en sable mouvant. Béton, Enquête en sable mouvant est coécrit par Alia Bengana et Claude Bachtold. Est-ce que vous pourriez peut-être nous expliquer de quoi il s'agit?
1: Alors, bien sûr, c'est une BD enquête, comme on en voit pas mal ici, qui a été, vous l'avez dit, coécrite par une architecte et un journaliste qui ont d'abord écrit une série d'articles pendant le Covid pour un média suisse sur la fabrique du béton aujourd'hui à l'échelle mondiale et les conséquences que la production et l'emploi du béton un petit peu généralisé dans le monde de la construction engendre comme problème évidemment je dirais climatique, écologique, mais aussi comme problème économique, sociaux, etc. Et donc cette enquête qui a eu un certain bruit dans le, on va dire, dans la presse suisse romande, avait besoin d'élargir un petit peu son audience et l'idée a été proposée de convertir ces enquêtes papier, enquête journalistique en bande dessinée. Et c'est à ce moment-là que j'ai rencontré le binôme par l'intermédiaire d'Alia qui m'a proposé de venir avec eux et nous sommes remis au travail pendant quasiment 3 ans pour adapter le texte à un scénario de bande dessinée et puis par la suite moi j'ai réalisé les 150 planches que constitue cette enquête qui, en plus de dresser un constat, je dirais, un petit peu dur, de la production actuelle d'architecture, se propose aussi d'ouvrir vers une réflexion plus optimiste en présentant les alternatives au tout béton, comme évidemment le bois, la pierre, la paille, etc.
0: Alors j'aurais souhaité savoir comment cette opportunité elle s'est présentée à vous et pourquoi vous précisément alors que vous décriviez jusqu'à là un parcours de quelqu'un qui n'avait pas vraiment d'expérience dans la bande dessinée auparavant.
1: Effectivement, quand Alia a venu me chercher en 2021, je n'avais pas publié de BD, j'en avais pour des cours de bande dessinée, pour des concours d'archives, mais tout cela était resté confidentiel. Mais il se trouve qu'un an auparavant, j'avais rencontré Alia, puisqu'elle était jury d'un concours d'architecture auquel je me présentais. Évidemment, j'avais manqué de montrer au jury quelques dessins, quelques planches de bande dessinée pour appuyer mon propos. Et je pense qu'elle a gardé ça en tête. Et quand le moment était venu de faire une bande dessinée à partir de ses articles, elle était aussi rassurée par le fait que le dessinateur puisse être aussi un architecte, c'est-à-dire comprenne les enjeux, mais puisse aussi utiliser les moyens d'expression de l'architecture quand il le faut pour détailler, expliciter au grand public la manière dont on construit, comment rendre lisible une coupe ou un plan, qui sont des documents que nous, architectes, avons l'habitude de manipuler, mais qui ne sont pas toujours très simples à déchiffrer. Et donc voilà, il y avait ce côté, cette double casquette, et puis le fait qu'on s'était rencontrés et que j'avais pu quand même présenter mes dessins à Alia.
0: Personnellement, en lisant cette BD, c'était une thématique dont je ne savais pas du tout l'existence avant d'avoir pris connaissance de ce livre. Est-ce que vous, cette thématique, vous en aviez connaissance?
1: J'en avais, je dois dire, vaguement connaissance. Il y avait à l'époque un documentaire Arte qui parlait de la question du sable, l'épuisement de la ressource sable, notamment à cause de la trop grande production de béton à l'échelle mondiale. Mais je n'avais pas saisi ne serait-ce qu'un quart de tout ce que l'on décrit dans la bande dessinée.

0: ça a été pour moi aussi une manière, je dirais même, de me former d'un point de vue un peu militant. Je n'avais pas forcément, ayant quitté un petit peu les sphères de la conception architecturale très tôt, je n'avais pas forcément un regard critique sur la manière dont on pouvait concevoir et construire l'habitat. Et donc ça a été pour moi l'occasion d'avoir une réflexion sur cet univers dans lequel je continue d'évoluer. Hein. Mais par exemple, la question de l'obsolescence du béton, on l'apprend qu'il est des fois inférieur à 50 ans, ou le fait que ce matériau ne peut, il n'y a pas d'évitement à sa dégradation, sont des choses qui sont déjà effrayantes et qui moi me paraissaient assez incroyables.
1: Alors c'est une BD qu'on peut décrire d'un point de vue particulièrement engagé. Cette BD, elle peut être décrite comme particulièrement engagée. D'un point de vue personnel, est-ce que l'écologie, ça a été une de vos préoccupations avant de prendre part à ce projet, ou ça s'est plutôt formé justement dans ce travail?
0: Eh bien, comme je vous le disais, mon regard c'est vraiment aiguisé sur ces problématiques au moment de concevoir, et même après, je dirais, au moment de présenter le livre, de rencontrer d'autres acteurs de la filière bois. Vous voyez, ce livre a rencontré un public, évidemment, aussi de gens qui étaient peut-être déjà connaisseurs ou engagés sur ces questions de ressources. Et donc, c'est plutôt par les rencontres que j'ai faites par la suite que j'ai commencé moi-même à un peu à lire, à me former, à comprendre aussi les tenants et aboutissants économiques. Et tout ça aussi en parallèle avec le fait que ça correspondait au moment où j'ai basculé du monde de l'architecture au monde du paysage dans l'enseignement. Et là aussi, je suis à l'école de Blois, et il y a une dimension, je dirais, plus éveillée, en tout cas une sensibilité aux questions politiques, économiques et environnementales plus prégnantes chez les étudiants dès la première année. Et donc même, je dirais que même avec mes étudiants ou mes collègues enseignants, j'ai été plus à même à me poser ces questions et à essayer moi-même de faire attention dans les projets dans lesquels je travaille, de vérifier qu'il n'y ait pas de contradiction entre fabriquer un espace public plaisant et en même temps ne pas abîmer le sol sur lequel on s'implante, ou essayer de faire en sorte que les matériaux des projets pour lesquels je travaille découlent d'une réflexion sur les ressources locales, sur les savoir-faire locaux, etc.
1: Ces enjeux que vous décriviez, est-ce qu'ils étaient déjà présents à votre époque, ou vous remarquez vraiment, comme vous le dites, une nette progression?
0: Oui, la manière d'enseigner l'architecture a beaucoup changé. Moi, dans les années 2012-2017, qui correspond à ma période d'étudiant, bien sûr, ces thématiques étaient abordées, mais jeunes étudiants, on rêvait quand même de construire. Et je peux vous dire qu'on rêvait de construire des grands musées, des grandes opérations de logement. Aujourd'hui, quand je retourne dans les écoles, une partie importante des étudiants travaille sur de la réhabilitation, de la transformation de patrimoine ou même de bâtiments dont on ne sait que faire, des bureaux qui ne servent plus, d'anciennes d'anciens bâtiments industriels, etc. Donc déjà, il y a une appétence et ça change beaucoup et la manière de l'enseigner et la manière de concevoir ce métier. Et par ailleurs, beaucoup d'étudiants, et c'était mon cas, n'ont pas véritablement approché, je dirais, la matière en école d'architecture. Moi, j'étais un dessinateur, donc je dessinais des plans qui pouvaient être très abstraits, en tout cas, par rapport à la question constructive. On ne se posait pas la question de savoir en quoi c'était fait. On dessinait des traits noirs qui, pour nous, dans la plupart des cas, signifiaient des murs de béton. Et avec le béton, on ne se pose pas beaucoup de questions, tout est possible, entre guillemets. Les questions de géométrie, les questions de percement, d'ouverture dans la façade. Vous voyez, le béton, matériau un peu fantastique pour ça, mais on s'est rarement posé, en tout cas durant mes études, la question de travailler le bois de manière structurelle, de travailler la pierre, de travailler d'autres formes de matériaux. Et aujourd'hui, il y a vraiment une appétence chez les étudiants qui expérimentent souvent quand leur... les moyens le permettent dans l'école, expérimentent des constructions à l'échelle 1, à l'échelle, enfin grandeur nature, je dirais. Donc voilà, il y a cette dimension constructive, artisanale, qui, j'ai l'impression, est beaucoup plus présente qu'il y a 10 ans.
1: Bien, revenons sur, revenons sur le processus de création du roman. Alia Benganel vous a choisi justement parce que vous connaissiez, vous compreniez les questions qui traitaient l'ouvrage, mais vous n'étiez peut-être pas familier avec le processus que vous qualifiez, vous aviez vous-même qualifié de laborieux. Lors de votre conférence à Lyon 3, vous aviez dit que créer une BD, créer une bande dessinée, sa production, c'était un processus laborieux, et pour votre exemple, ça avait duré plus de 3 ans. Est-ce que c'est un exercice auquel vous considériez que vous étiez assez préparé à l'époque ?
0: Oui, c'est vrai. Pourtant, on entend souvent, dans les interviews, les auteurs préciser que la BD, c'est un travail laborieux, répétitif, mais on n'est jamais vraiment préparé à ce que ça le soit véritablement. C'était un plaisir, hein, mais c'est un travail très lent. Parce que, spécifiquement dans le cas de béton, il fallait aussi inventer la narration. C'est-à-dire, vous voyez, c'était pas un roman, la matière brute, c'était pas adaptation d'un roman, c'était un film, c'est un langage, des enquêtes très bien construites, mais un langage journalistique. Il a fallu trouver des enjeux, des questions aussi de rythme qui sont propres aux médias bande dessinée. C'est passé notamment par la personnification des auteurs. En bande dessinée, on a besoin quand même de s'accrocher à des personnages, vivre des expériences, il faut qu'il y ait un minimum d'identification. Et donc on a fait exister Alia et Claude comme les véritables protagonistes de cette enquête. Il a fallu ajouter aussi les lieux domestiques, les lieux en plus des lieux de l'enquête, pour faire vraiment exister des personnages dans leur... dans leur aussi l'aspect le plus humain, montrer aussi à la question du doute, du découragement quand on mène une enquête comme ça contre des multinationales. Donc tout ça ne transparaît pas forcément ou un petit peu dans les enquêtes journalistiques, a été exacerbé dans le monde dessiné. Effet, je dis en ping-pong à trois quoi, vraiment les idées circulaient. Claude et Alia revenaient avec une matière première, avaient une première vision de ce qu'ils imaginaient, on va dire graphiquement ou visuellement, et puis moi je leur faisais une proposition avec un premier croquis sur lequel eux pouvaient réagir, et puis on pensait comme ça, les idées venaient vraiment. Vous voyez, vous n'avez pas forcément tout de suite la bonne idée, hein, pour réaliser une planche ou un chapitre. Il faut pas mal noircir de papier, et puis des idées rebondissent, et puis à la fin, on arrive à quelque chose qui semble satisfaisant. Donc c'est en ça que c'est un processus, je dirais, laborieux, parce qu'il est chronophage. Moi, j'avais pensé pouvoir faire cet ouvrage en 1 an et demi, et comme nous étions tous les trois néophytes en matière de bande dessinée, que ce soit dans le scénario ou dans le dessin, nous avons mis 3 ans.
1: Alors, vous n'avez pas fait que des contributions dans ce livre, vous avez aussi illustré vous avez contribué à plusieurs projets éditoriaux, dont une courte histoire dans un des numéros des cahiers de l'école de Blois, et une revue et une dans la revue Post, qui était une enquête co-signée dans cette revue bande dessinée. J'aurais donc souhaité savoir, est-ce que vous avez des ambitions dans ce milieu futur ?
0: Oui, la bande dessinée, enfin, c'est un média moi, que je continue à adorer. Je suis un grand lecteur et je suis persuadé aussi que c'est un média qui est fabuleux dans sa capacité à raconter des histoires parce qu'il nécessite en vérité peu de moyens, hein, papier et des crayons, et que vous pouvez faire exister tout ce que vous voulez sur la feuille du moment où vous l'avez imaginé. Et je pense qu'il y a énormément effectivement d'histoires à raconter dans ces univers qui sont ceux dans lesquels j'ai été formé, c'est-à-dire le milieu de l'architecture, le milieu de l'aménagement, comme vous disiez, qui sont des univers finalement assez éloignés d'un public plus large. Il n'y a pas encore suffisamment à mon goût d'histoires sur les architectes, sur la manière dont on fabrique la ville, dont on a conçu certains des plus beaux monuments, mais aussi sur les difficultés de ce métier. Et les derniers articles que j'ai pu réaliser, que ce soit pour la revue Poste ou la revue Dessinée, montrent même que voilà, c'est de l'aménagement, ça touche évidemment aux grandes questions, préoccupations écologiques du moment. J'ai pu travailler pour la revue Dessinée sur une enquête passionnante sur la réouverture des mines de lithium dans l'avenir, en vue d'une réindustrialisation en France prochaine. Et bien, ce sont quand même, on peut sembler loin de l'architecture, mais c'est quand même un espace gigantesque, souterrain, une mine, et puis qui a un fonctionnement très propre, très propre dans le sens très particulier, qui convient de décrire spatialement, avec des acteurs qui, dans le cadre de cette mine, s'opposent. Voyez, on pouvait, grâce à la bande dessinée, relier les enjeux politiques, l'aspect évidemment écologique, et puis tout ça les relier à la question spatiale, en fait. Quel espace ça fabrique, quel impact ça a dans le paysage, sur nos territoires. Donc, je ne sais pas si j'ai des ambitions, mais j'ai le sentiment que la bande dessinée est un média fantastique qui peut capter tellement de domaines, et pour montrer un petit peu pour montrer la complexité des histoires, en l'occurrence de l'aménagement de paysage.
1: Ok, et bien merci à vous de m'avoir accordé cet entretien.
0: Merci à vous, Enzo.
1: C'était Antoine Maréchal, illustrateur et architecte, et grâce à lui j'ai appris, et j'espère avoir fait apprendre à celui qui nous écoute, un peu plus sur le double monde de l'architecture et l'aménagement allié à la bande dessinée. Merci. Et c'est bon.
2: Alors là, la playlist. Feu Chatterton, le titre Mille Vagues, et cet extrait de leur album Labyrinthe.
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Victoire Lassie, celle que l'on avait surnommée à ses débuts la pionneuse du Maghreb, revient avec un nouvel album Zagat, qui nous invite à relever la tête et à refuser le racisme. Avec le titre d'ici de là-bas, qu'elle interprète avec le franco Wonder Girl Five, elle choisit la poésie comme arme face à l'intolérance et au racisme, et nous rappelle que la douleur n'a pas de couleur ni de culture, et c'est le coup de cœur sur Radio Couleur.

Toro Zoro et sur couleur 60 bar, extrait de l'album du même nom par Vicente et Maria.

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